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0: Bonjour à tous et bienvenue sur Fréquence 7 si vous venez de nous rejoindre. Il est déjà 10h et tout de suite, il est l'heure de retrouver le journal de Radio France Internationale.
1: Il est 10h à Paris, 9h à N'Djamena, 8h en temps universel. Merci d'écouter RFI. Vous avez la parole dans 10 minutes, vos questions sur l'actualité et dans 40 minutes, vos réactions sur le Tchad où l'opposition dénonce un recul des libertés publiques. Mais d'abord, le journal international. Bonjour Jeanne Bartoli.
2: Et bonjour Juan Gomez, bonjour à tous. Dans ce journal, le monde du cinéma français secoué par la polémique en plein festival de Cannes après l'annonce par Canal+ du boycott d'une liste de 600 professionnels dont de nombreuses figures du cinéma français. Tous sont signataires d'une tribune anti. Vincent Bolloré, les explications à Cannes, dès le début de ce journal. Après Zaporijja en Ukraine, c'est la guerre au Moyen-Orient qui menace la sûreté nucléaire mondiale. Hier, plusieurs drones ont provoqué un incendie près de la plus grande centrale de la région aux Émirats Arabes Unis. À la centrale de Baraka, pas de revendication, mais les regards se tournent vers les rebelles houthis du Yémen alliés du régime iranien. On parle aussi dans ce journal du risque élevé de famine en Somalie. Après le programme alimentaire mondial, c'est l'ONG Mercy Corps qui tire la sonnette d'alarme. Et puis l'équipe nationale iranienne de football a pris la direction aujourd'hui de la Turquie pour un match amical à 3 semaines du début de la Coupe du Monde aux États-Unis. Et alors que l'équipe iranienne n'a pas encore de visa pour se rendre sur place. Sur le plan de la liberté d'expression, cela pose question. La réaction ce matin du président du Centre national du cinéma et de l'image animée en France qui dit regretter les déclarations du patron de Canal+, dont l'actionnaire principal est le milliardaire d'extrême droite Vincent Bolloré. Maxime Saada qui a jeté un pavé dans la mare en plein festival de Cannes annonçant que Canal+ ne souhaitait plus travailler avec les 600 signataires d'une tribune anti-Bolloré. Parmi elles, de nombreuses figures du cinéma français à Cannes. Sophie Torlotin.
3: Rendu public le jour de l'ouverture du festival, la tribune n'avait jusqu'à présent pas provoqué plus de réactions. Ce qui a ulcéré le directeur de Canal+, Maxime Saada, c'est la façon dont son groupe est accueilli lors des projections. Lorsque le logo apparaît à l'écran, il suscite au mieux un silence glacial, au pire des sifflets et huées, jusqu'à une projection samedi soir où des insultes visant Vincent Bolloré ont été proférées. Le lendemain, le patron de Canal+, annonçait ne plus vouloir travailler avec les rebelles, une façon d'établir une liste noire. Pourtant, le réalisateur Arthur Harari, l'un des 600 fondeurs, l'affirme.
4: C'était pas une attaque contre Canal+. Heureusement que Canal+ est là. C'est un des piliers du cinéma français et de l'exception culturelle française. Ce qui m'a poussé à signer cette tribune, c'est la présence de plus en plus, à mes yeux, dangereuse de Bolloré et de l'Empire Bolloré, qui veut porter l'extrême droite au pouvoir. Canal+, c'est pas un instrument, pour l'instant, actif de cette dangerosité, mais Canal+ lui appartient et il veut posséder UGC. L'État français, qui a toujours été un État régulateur, devrait intervenir pour limiter la concentration des pouvoirs, notamment en termes de médias.
3: Le collectif Zappons Bolloré estime, lui, que ces menaces de représailles confirment leur crainte d'une perte d'indépendance de Canal+. Sophie Torlotin, Julien Boileau, Cannes, RFI.
2: Un nouveau geste d'apaisement entre Paris et Alger. Gérald Darmanin, le ministre français de la Justice, est en Algérie aujourd'hui pour parler notamment coopération judiciaire. Il devrait être question de la des aides mafia, cartels d'organisations criminelles autour du trafic de drogue originaire de la ville de Marseille. Plusieurs dirigeants de ce réseau sont réfugiés de l'autre côté de la Méditerranée. Il devrait aussi être question de Christophe Glaise, notre confrère journaliste toujours incarcéré en Algérie, condamné à 7 ans de prison par la justice algérienne. Aux Émirats Arabes Unis, toujours pas de revendication après les frappes de drones qui ont provoqué hier un incendie sur le périmètre de la centrale nucléaire de Baraka, la plus importante de la région. Le ministre émirien des Affaires étrangères dénonce une escalade dangereuse. L'Arabie saoudite voisine a condamné ces frappes, tout comme le directeur général de l'Agence internationale de l'énergie atomique. Selon le gouvernement local d'Abu Dhabi, les niveaux de radiation sont stables. Depuis le début de la guerre au Moyen-Orient, le 28 février, les Émirats ont essuyé l'essentiel des représailles iraniennes. Mais cette fois, ce n'est pas Téhéran qui est pointé du doigt. Précision, François-Damien Bourgerie.
5: Depuis le 8 avril et le cessez-le-feu entre l'Iran et les États-Unis, Abu Dhabi a accusé à plusieurs reprises Téhéran d'avoir mené des frappes contre son territoire. Cette fois, le ministère émirien de la Défense dit enquêter pour déterminer l'origine des attaques. Car ce sont au total 3 drones qui ont été détectés par les systèmes de défense antiaérienne. 2 ont été interceptés. Le troisième a frappé un générateur électrique alimentant la centrale nucléaire de Baraka. 3 drones entrés par la frontière occidentale du pays. Si l'attaque n'a pour l'heure pas été revendiquée, les regards se portent vers le Yémen et les rebelles houthis alliés à Téhéran. Depuis le début du conflit au Moyen-Orient, il y a bientôt 3 mois, les Émirats arabes unis ont été visés par plus de 2800 missiles et drones. Début mai, c'est une autre installation énergétique qui avait été ciblée, le site pétrolier de Fujairah dans l'Est, une attaque imputée à l'Iran qui avait démenti.
2: François-Damien Bourgerie. C'est un chiffre qui n'a jamais été aussi élevé depuis 1981. Le nombre d'exécutions recensées dans le monde l'an dernier, selon un rapport d'Amnesty International. 2707 exécutions. À elle seule, l'Iran représente 80% des exécutions mondiales. Agnès Calamar, secrétaire générale d'Amnesty International, était l'invitée de la matinale. Entretien à retrouver sur le site et les applications d'RFI. L'OMS ouvre son assemblée annuelle sur fond d'épidémie d'antavirus, mais surtout d'Ebola dans l'est de la République démocratique du Congo et en Ouganda. En RDC, un premier cas a été confirmé dans la grande ville de Goma, dans le Nord Kivu, alors que l'épidémie flambe plus au nord en Ituri. En revanche, pas de cas pour l'instant à Kinshasa, contrairement à ce qui avait été annoncé par erreur par l'OMS. Direction la Somalie, après le programme alimentaire mondial, c'est l'ONG Mercy Corps qui s'inquiète de la situation de famine qui pourrait toucher près de 7 millions de personnes. Le pays compte 15 millions d'habitants, l'accumulation de facteurs, le manque de pluie, la guerre en Iran, la diminution des aides internationales affectent directement le pays qui est à un tournant critique selon l'organisation d'aide américaine en Somalie. Précision, Guillaume Thibault.
6: Toutes les régions rurales du pays sont touchées par cette crise alimentaire, indique l'ONG. Près de 70% de la Somalie. Une crise accentuée par le conflit au Moyen-Orient qui fait grimper les prix et une saison des pluies catastrophique, explique Dodd Jiran, le directeur national de l'organisation américaine en Somalie.
7: La situation est d'autant plus grave que les pluies ont été très faibles ces derniers temps. La principale saison des pluies dans le pays a été déficitaire et on estime qu'environ 6 millions et demi de personnes sont désormais confrontées à l'insécurité alimentaire.
6: L'ONG dénonce également la baisse concrète des aides internationales qui a entraîné la fin de plusieurs missions d'urgence en Somalie. Dodd Jiran évoque la situation de survie pour de nombreuses familles.
7: De nombreuses familles arrivent aujourd'hui dans des camps de déplacés et il ne s'agit donc plus seulement de survie, mais d'une situation de fin de vie. Nous espérons que la communauté internationale saura se mobiliser et apporter un soutien immédiat.
6: L'organisation Mercy Corps rappelle qu'en 2011, le retard de la réponse humanitaire a entraîné une crise sans précédent. Selon les estimations des ONG, 250 000 personnes avaient perdu la vie.
2: Guillaume Thibault. À l'écoute d'RFI, 10h passées de 8 minutes, le premier ministre indien Narendra Modi en tournée à l'étranger après les Émirats Arabes Unis, les Pays-Bas. Il s'est rendu hier en Suède, sommet en présence d'Ursula von der Leyen, la présidente de la Commission européenne et qui acte du renforcement des liens bilatéraux entre New Delhi et Stockholm. Récit Ottilia Ferré.
8: C'est escorté par 2 avions de combat suédois Gripen que Narendra Modi est arrivé en Suède, où il a été reçu par son homologue suédois. Une visite qui marque, comme l'a dit le Premier ministre scandinave, un gros rapprochement stratégique entre les deux pays.
9: Il n'y a pas de limite au partenariat entre la Suède et l'Inde. Nos deux agences spatiales ont signé un protocole d'accord pour collaborer sur un instrument qui fera partie de la mission orbitale vers Vénus. La Suède est donc fière d'être en route vers Vénus aux côtés de l'Inde.
8: Outre le domaine spatial, les deux pays ont annoncé un partenariat stratégique renforcé dans les technologies vertes, l'innovation, la défense et l'industrie. Il est prévu que les échanges commerciaux et les investissements doublent d'ici 5 ans.
9: Au rythme actuel, je pense même que cela pourrait devenir une réalité encore plus tôt.
8: Le but ici pour la Suède, c'est de se rapprocher d'un des marchés les plus puissants et dynamiques au monde. Pour l'Inde, l'objectif est de renforcer ses liens avec l'Europe dans un contexte contexte géopolitique tendu. Et puis l'Union européenne, elle, souhaite faire de l'Inde un partenaire économique et industriel majeur face à la dépendance à la Chine. Ottilia Ferré, Stockholm, RFI.
2: Enfin, ce sera dans 3 semaines le début de la Coupe du Monde de football. L'équipe nationale iranienne a pris la direction de la Turquie pour un match amical aujourd'hui avant le début de la Coupe du Monde aux États-Unis. Les joueurs doivent profiter de leur présence en Turquie pour effectuer les démarches liées à l'obtention des visas pour les États-Unis en plein conflit entre Téhéran et Washington. 10h10 à Paris. Tout de suite, c'est Juan Gomez pour rappel sur l'actualité.
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0: Allez, 10h10 à l'écoute de Fréquence 7. Faisons tout de suite un point météo. Et aujourd'hui, nuages éclaircis se partageront le ciel sur la moitié sud, alors qu'au nord, l'après-midi, tournera à la pluie et même à l'orage sur l'extrême nord. Les températures, elles devraient grimper jusqu'à 20 degrés au Vence et à Aubenas, 17 à Privas-Annonay et 10 degrés à Coucouron. Et demain, eh bien, demain, c'est simple, nuages éclaircis alterneront.
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0: Ah bon, d'accord. 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C'est bon là, oui, le son, ça va? Météo, une troisième.
2: Il est 11h30, il est l'heure de faire un point météo. Et aujourd'hui, nuages éclaircis se partageront le ciel sur la moitié sud, alors qu'au nord, l'après-midi, tournera à la pluie et même à l'orage sur l'extrême nord. Les températures, elles devraient grimper jusqu'à 20 degrés au Vence et à Aubenas, 17 à Privas et à Nonet et 10 degrés à Coucouron. Et demain, eh bien demain c'est simple, nuages éclaircis alterneront.
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0: Tous curieuses et curieux, et bienvenue dans l'onde curieuse de ce lundi 18 mai. Aujourd'hui, on s'intéresse à un lieu qui mêle vie associative, convivialité et spectacle vivant. Un lieu qui cherche à faire circuler des propositions culturelles au cœur d'un village et plus largement à créer des rencontres autour de l'art. Le Vaisseau-Mère, c'est un café associatif et un tiers-lieu installé à Vaisseau, pensé comme un espace de vie collective où l'on peut à la fois se retrouver, participer à des activités et découvrir des formes artistiques accessibles à tous les publics. Dans cet esprit, le lieu propose en ce moment les escales du Vaisseau-Mère, une série de rendez-vous construits autour d'un spectacle et d'un concert pour faire vivre le territoire autrement et tisser du lien avec les habitants. Une première escale a déjà eu lieu le 9 mai dernier et à l'approche des deux prochaines soirées prévues les 23 mai et 6 juin, nous recevons aujourd'hui Marie Châtaignier du Vaisseau-Mère pour parler justement de ce lieu, de son fonctionnement au quotidien, mais aussi de ces escales qui cherchent à créer du lien à travers l'art et la culture. Mais avant ça, le bonjour à Sylvain à la technique.
1: Bien bonjour.
0: Et bonjour à Marie.
2: Bonjour.
0: Et avant ça, on va faire un petit tour, notre petit tour habituel des événements de ce début de semaine. On commence aujourd'hui, puisque aujourd'hui débute à la Salle Volane à Vals-les-Bains une nouvelle exposition consacrée à l'artiste ardéchois Juliette C, intitulée « Babylone ou les peuples jardins ». Installée à Entraigues-sur-Volane depuis les années 90, le peintre, graphiste et céramiste développe un univers à la fois symbolique, surréaliste et très poétique, nourri par les grands mythes fondateurs comme celui de Babel. À travers ses œuvres, Juliette C propose une vision personnelle du monde contemporain et de ses transformations. L'exposition est à découvrir gratuitement jusqu'au 31 mai à la Salle Volane à Vals-les-Bains. Elle est ouverte du lundi au vendredi de 9h à midi et de 13h30 à 17h30 et les week-ends de 10h à midi puis de 15h à 18h en présence de l'artiste les samedis et dimanches. Une autre expo, cette fois-ci à La Gorce, la ferme des abeilles, accueille en ce moment l'exposition « Le génie des abeilles », une plongée dans l'univers fascinant des colonies et du travail des apiculteurs. À travers plus de 90 photographies réalisées au cœur même des ruches, l'exposition propose de découvrir de très près la vie des abeilles, leur organisation et leur rôle essentiel dans notre environnement. Des images impressionnantes accompagnées d'explications pédagogiques pour mieux comprendre le fonctionnement de la colonie et le monde de l'apiculture. L'exposition est visible tous les jours de 10h à 18h30 à la ferme des abeilles à La Gorce, avec en accès libre jusqu'au 31 mai. Demain, la salle de cinéma de la Vesprade à Tueil proposera une soirée entre documentaire et fiction avec deux projections au programme. À 16h sera diffusé Pagdgel 1 Montagne, un documentaire construit autour du témoignage d'habitants de la montagne ardéchoise. Le film donne la parole à celles et ceux que l'on appelle les Pagdgel. Non, c'est pas ça.
1: Les Pagdgel.
0: Les Pagdgel, je le prononce mal. C'est un patois local et on parle du territoire, de tout ce qui touche à leur époque et à leur vie en montagne aujourd'hui. Puis à 20h30, place à la fiction avec La Guerre des Prix, un thriller social signé Anthony Dechaux qui plonge dans les coulisses de la grande distribution et de ses mécanismes de pouvoir. Le film est porté notamment par Anna Girardot, Olivier Gourmet et Julien Frison. Les projections auront lieu à la Vesprade à Tueil demain avec un tarif unique de 6€ et vous retrouverez toutes les informations auprès de la Maison de l'Image. Du côté d'Evance, le centre socioculturel Revivre propose plusieurs rendez-vous créatifs et participatifs tout au long de la semaine. Parmi eux, des ateliers de calligraphie organisés jeudi matin de 9h30 à midi au sein du centre social Place du Temple. Des ateliers ouverts à tous les âges pour découvrir ou perfectionner ces techniques de calligraphie et le travail de l'écriture à la plume. Le centre Revivre développe plus largement toute une série d'activités autour de la création manuelle, de l'écriture et du lien social, avec également des rencontres couture et différents ateliers pour adultes et seniors proposés cette semaine. Les renseignements et inscriptions se font directement auprès du centre socioculturel Revivre au Vence. Et pour finir, jeudi à 20h30, le Théâtre des Quinconces à Vals-les-Bains accueillera Carmen, le nouveau spectacle de la compagnie Chico Mambo, mis en scène par le chorégraphe Philippe Lafeuille. Après avoir marqué le public valsois avec leur spectacle Tutu, les 8 danseurs reviennent cette fois avec une relecture complètement décalée et extravagante du célèbre opéra Carmen de Georges Bizet. Entre danse contemporaine, chant lyrique, humour, théâtre d'objets et vidéos, le spectacle joue avec les codes du masculin et du féminin dans une mise en scène très visuelle et pleine de fantaisie. Sur scène, les corps, les costumes et la voix lyrique du chanteur Antonio Machipé viennent créer une version moderne, drôle et explosive de l'œuvre originale. Le spectacle dure environ 1h15 et vous retrouverez toutes les informations auprès du site des Quinconces à Vals-les-Bains et les tarifs vont de 27 à 33 euros. Et voilà pour ce petit tour des événements de ce début de semaine. Et on écoute tout de suite Ensemble de Mona Gouba.

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0: ensemble.
1: Et vous êtes toujours sur Fréquence 7 et vous écoutez L'Onde Curieuse. Vous venez d'entendre Ensemble de Mona Guba. Pardon, je me suis trompée tout à l'heure. Une jeune rappeuse française originaire de Paris. Et dans la plupart de ses musiques, elle parle notamment de sa génération, du regard sur les femmes, du rapport de pouvoir, de la pression sociale ou encore de la colère. Elle utilise ses paroles et sa musique pour dénoncer, mais toujours avec une petite note d'humour. Et elle sera notamment en concert au Vaisseau-Mère ce samedi. C'est d'ailleurs le choix musical de Marie Châtaignier qui est avec nous aujourd'hui pour nous parler des escales du Vaisseau-Mère. Alors, pourquoi avoir choisi cette musique en particulier, Marie ?
2: Alors, il y a beaucoup de chansons de Mona Guba qui me touchent, qui me parlent, qui me font vibrer. Et donc, quand tu m'as demandé une proposition, celle-là, elle me touchait particulièrement parce qu'elle parle de questions de différence, de discrimination, de racisme, et que ça peut toucher de nombreuses personnes. Et j'aimais bien aussi le rapport avec cette petite fille, du coup aussi de génération, entre guillemets, puisque Mona, elle a 25-26 ans, et là, moi, j'imagine une petite sœur vraiment plus petite, et que du coup, ça ouvre sur encore une autre génération plus jeune.
1: Puis ensemble, penser au à rassembler, c'est un peu aussi le but du Vaisseau-Mère.
2: Tout à fait.
1: Et donc, le Vaisseau-Mère, pour expliquer pour ceux peut-être qui ne connaissent pas, qu'est-ce que c'est ?
2: Alors, le Vaisseau-Mère, c'est un tiers-lieu qui est basé à Vaisseau, donc pas très loin d'Aubenas, qui regroupe à la fois des logements, un café associatif, des espaces professionnels, donc des ateliers, bureaux qui sont loués à l'année, une salle de réunion formation et qui propose une programmation culturelle tout au long de l'année.
1: Ok, donc le Vaisseau-Mère, c'est aussi donc une association.
2: Tout à fait, c'est une association, peut dire un lieu citoyen, puisque qui est ouvert à tous et à toute proposition. On a plus de 400 adhérents, 60 bénévoles très actifs, voilà.
1: Et la création de cette association date de quand ?
2: Alors l'association elle a été créée en 2018, 3 ans après le rachat du bâtiment. Donc le Vaisseau-Mère est basé dans un ancien couvent qui est dans le village de Vaisseau, qui est après devenu une ancienne maison de retraite et qui a été mise en vente il y a quelques années par la mairie. Donc voilà, ce bâtiment a été racheté par un premier collectif de quelques personnes qui avaient envie de créer donc un lieu collectif. L'association a été créée en 2018 pour développer ce projet, ce gros projet. Pendant les premières années, il y a eu beaucoup de temps et d'énergie mis à pour les travaux de mise aux normes ERP. Et cette première étape, ce premier chapitre s'est finalisé en avril 2025, puisqu'on a eu notre agrément ERP après des heures et des heures de chantier participatif qui nous permettent aujourd'hui d'accueillir du public donc à l'intérieur du bâtiment et dans la cour donc qui est devant le bâtiment au cœur du village et qui nous permet d'organiser des événements un peu plus grand qu'à l'intérieur, donc où vont se dérouler les escales.
1: Donc d'où la création de ce café associatif l'année dernière, qui a
2: c'est ça.
1: L'année dernière.
2: Les portes du café associatif ont ouvertes en mai 2025. Depuis, il y a des permanences régulières où on peut juste venir boire un café ou un verre. Donc c'est le mercredi en journée et le vendredi soir de 17h à 21h. Donc ça, c'est toutes les semaines. À ceci se rajoutent parfois voilà, des événements plus ponctuels et sur les horaires d'ouverture, il y a aussi des activités ou animations qui sont proposées. Donc ça, on peut voir sur notre site le programme en détail. Vendredi dernier, il y a une friperie. Ce vendredi, il y a une soirée jeu, il me semble.
1: Oui, donc
2: c'est très éclectique ce qui est proposé.
1: Oui, c'est des activités, des ateliers tout au long de l'année. Vous avez vraiment un champ assez ouvert.
2: Tout à fait.
1: Et vous accueillez aussi des personnes, des associations qui viennent faire peut-être quelque chose de plus particulier ?
2: Alors, il y a des associations qui proposent des ateliers réguliers. Donc, par exemple, il y a des ateliers théâtre le mercredi matin pour les enfants. Il y a des ateliers circle song une fois par mois. Et sinon, on a 10 bureaux ateliers qui sont loués à l'année à des professionnels. Là aussi, c'est assez varié. Il y a des compagnies spectacles vivants, des artisans, un juriste, un naturaliste, une chargée de communication, des costumières. Il y a la patchographie aussi, donc qui est une association qui propose des créations textiles avec des patchs, voilà, qui sont là toute l'année et qui viennent travailler toute l'année au sein du vaisseau mère.
1: Ok. Et donc, dans ce cadre, vous avez créé donc les escales du vaisseau mère. En quoi ça sort de cette programmation annuelle?
2: Alors, le vaisseau mère, c'est le petit jeu de mots donc entre vaisseau le village et vaisseau mère. Le navire, le paquebot, le vaisseau, donc c'est un gros bateau, et donc où il se passe plein de choses donc au quotidien, et on avait envie, donc les escales ont été créées il y a 3 ans, de faire des pauses, donc d'où le mot escale, où on ouvrirait le bateau à un plus large public et où on partagerait des coups de cœur artistiques, puisqu'on est plusieurs artistes au sein du projet et qui sont à l'origine donc de ces escales, où on partagerait ces coups de cœur artistiques qui sont à la fois des moments de rencontre, d'échange, mais c'est aussi notre petite pierre à l'édifice de comment on fait société. Donc au début des escales, le bâtiment était pas encore complètement rénové, donc on avait que ces temps forts, ces journées où on pouvait accueillir du public en extérieur. Aujourd'hui, c'est un peu différent puisqu'il se passe toute l'année des activités. Donc, l'escale est plutôt un moment de grande festivité et joyeux où on accueille un peu plus de public que d'habitude.
1: Et à chaque soirée, vous proposez un spectacle puis un concert. Pourquoi ce format-là?
2: C'était une intuition, une envie d'associer à la fois quelque chose, un spectacle qui est une attention aussi visuelle, un concert qui va être plus auditif. Évidemment, les deux se mélangent, mais on trouvait que c'était une bonne association plutôt que d'associer deux spectacles ou deux concerts. Et sans aller jusqu'à la forme festival, de proposer sur des journées, voilà, des petits temps forts, comme je disais tout à l'heure, tout en ponctuant la saison plutôt que faire un gros week-end. On avait envie vraiment de s'adresser aux habitants du village et des villages alentours avec ces 3 rendez-vous.
1: Oui, donc on a déjà loupé le premier rendez-vous qui était le 9 mai. Le prochain arrive là ce samedi 23 mai et le dernier le 6 juin, c'est ça?
2: Ça fait.
1: Et donc, pour ce qui était de cette première escale, est-ce que vous pouvez nous faire peut-être un retour de ce qui s'est passé, ce que vous avez proposé?
2: Alors, c'était une très belle journée où il y a eu encore plus de public qu'habituellement. Il y en a eu entre 250 et 300 personnes qui sont venues. Donc, il y avait un premier spectacle qui se passait dans une place, sur une place du village. Donc, on aime bien aussi aller investir d'autres espaces dans le village. C'était un spectacle de cirque, donc de trampoline et monocycle, qui a fait briller les yeux des petits et des grands. Donc voilà, assez interactif aussi, avec une dramaturgie qui nous amenait à l'exploit circassien. Et dans une deuxième partie, donc un concert dans la cour de Mala Femina, un trio de musique Europe du Sud et Brésil qui a fait danser petits et grands aussi. Bon, globalement, c'est quand même souvent des événements familiaux qu'on organise et qu'on propose. Et c'est aussi une des couleurs du vaisseau mère de pouvoir s'adresser aux petits et aux très grands. Donc, c'est pas des événements jeune public, mais c'est des événements qui peuvent s'adresser à tout âge.
1: Et vous avez peut-être un but de rassembler un peu les habitants du village, faire une communauté sur les publics que vous avez pu avoir là, sur la première escale, ça a donné quoi?
2: Ben, c'est assez mixte. On est content parce que souvent, on voit des nouvelles têtes. Donc, c'est pas un petit cercle qui reste fermé. Effectivement, il y a un désir dans l'ensemble du projet d'être intergénérationnel. Donc, on le travaille à différents endroits. Et on a cette fois-ci aussi expérimenté de faire un petit sondage aux entrées pour savoir d'où les gens venaient, entre le village, les villages alentours, l'Ardèche. Et c'est les différents territoires sont représentés. On a voilà une bonne partie d'habitants du village qui découvrent petit à petit le projet. Donc, c'est chouette aussi de petit à petit.
1: Oui, les inviter à venir plus régulièrement aussi tout le long
2: de l'année. Et aussi de faire comprendre que le projet a pour vocation d'être ouvert et qui c'est un lieu où on, enfin un lieu citoyen où on peut faire des propositions.
1: Oui.
2: Donc en fait, il y a les personnes qui aujourd'hui sont actives dans le projet, mais en fait ce groupe-là qui s'est déjà élargi avec l'ouverture du café associatif est toujours ouvert. Et donc qu'on soit individuel ou association, on peut venir et faire des propositions, voilà.
1: OK. Et là pour la prochaine escale de ce samedi, vous proposez un concept, enfin un format un peu décalé comparé aux autres escales. On parle peut-être de programmation un peu urbaine.
2: Tout à fait.
1: Jeune.
2: Oui. En fait, au sein du Vaisseau-Mère, il y a un artiste, Xavier Kim, qui a créé, là, tout récemment, un spectacle autour de l'univers coloré du skateboard. Et on a eu envie d'en faire de construire la programmation de cette escale à partir de ce premier spectacle. Et donc c'est là qu'on a eu l'envie et l'idée d'inviter Mona Guba, donc qui est une rappeuse française, comme tu le disais tout à l'heure, jeune, et donc d'aller voilà sur cette thématique street, skateboard et rap, qui on espère attirera une tranche pas toujours très représentée en Ardèche des 15-25 ans, voilà. Et puis, comme je disais, autour, quoi, parce que ça parle.
1: Et puis, il y a un skatepark à Vaisseau.
2: Tout à fait.
1: Que ça ramènera les jeunes chez vous aussi.
2: Voilà, tout à fait. Et du coup, une petite particularité aussi de ce spectacle, c'est que à la fin du spectacle, en fait, il y a une session participative qui est proposée aux personnes dans le public. Donc, a priori plutôt les amateurs et amatrices de skate qui peuvent venir se tester sur les modules du coup du spectacle.
1: OK, très chouette. Et ben on écoute tout de suite un petit extrait du spectacle.
0: Qu'est-ce que j'ai appris d'un hobby aussi inutile que douloureux ? À très bien faire la serpillière. Quand tu fais la serpillière, tu ramasses tout ce qu'il y a par terre. C'est crado. Ça avait pas l'air de l'être autant avant que tu te roules dedans. Et comme ça t'arrive beaucoup, beaucoup plus souvent que prévu, tu finis par l'accepter. Tu finis par accepter cette poudre collante qui s'agglutine sur toi. La crasse urbaine. Tu deviens expert en crasse urbaine. Parce qu'à chaque spot, sa crasse particulière. Parce qu'il n'y a pas que le skate qui roule. Le skater roule beaucoup lui aussi. T'arrêtes pas de rouler. Tu roules, tu roules, tu roules. C'est une boule suante qui roule, un piège à crasse à toi tout seul.
1: Donc un extrait de presque le spectacle qui sera proposé ce samedi à 18h au Vaisseau-Mère par la compagnie TKT. Et donc oui, ce spectacle, ce n'est pas forcément seulement de la performance physique pour montrer qu'on sait faire du skate, c'est aussi musical. Il y a Benjamin Collin, donc ils sont deux, Benjamin Collin et Xavier Kim. Benjamin Collin qui l'accompagne à la musique, qui interprète un peu... au feeling, on va dire.
2: Ben, c'est vraiment un duo, donc avec un musicien en live à la batterie, donc Benjamin, et Xavier qui est danseur, performeur, et là, comédien et skateur. Et effectivement, c'est autour de l'univers du skateboard, mais donc ça va aborder les thèmes du hobby compulsif, la question du style, et aussi du ratage, parce que quand on fait du skateboard, on chute beaucoup, beaucoup, beaucoup, beaucoup. Donc la prise de risque qui va avec. Ce que je dois dire aussi, c'est que les deux artistes ont plutôt la cinquantaine. Donc qu'est-ce que c'est quand on a 50 ans et qu'on continue à faire une pratique de jeune ? Donc ça raconte ça aussi. Et en fait, le spectacle, il tire des fils sur... plus large et qui peuvent parler aussi à tous sur d'autres endroits de notre vie.
1: Oui.
2: Voilà.

0: Guba, dont on a écouté une musique tout à l'heure, donc ensemble. Peut-être nous redire un mot sur elle.
1: Oui, alors donc Mona Guba, rappeuse, jeune rappeuse française, qui pour moi c'est vraiment une figure montante du rap. Pour moi, c'était vraiment important de pouvoir présenter une rappeuse, voilà, de montrer que les femmes sont là. Sa musique, elle est mélangée de hip-hop, d'électro, c'est, je trouve, assez proche du slam. Mm-hmm. Et elle sera accompagnée d'une bassiste samedi soir, donc c'est un duo.
0: Ok.
1: Voilà, et on a vraiment la chance de l'accueillir, donc je vous invite tous et toutes à venir profiter de ce moment un peu particulier.
0: Est-ce qu'il y a des réservations à prendre, des billets?
1: Alors non, on n'a pas mis en place de système de réservation. C'est une billetterie sur place.
0: Ok. Voilà. Et sur les tarifs, on est sur...
1: Alors, c'est 10 euros la soirée, donc spectacle et concert, et un tarif réduit à 5 euros et gratuit pour les moins de 6 ans.
0: Ok. Et ensuite, donc, le 6 juin, on a la dernière escale, avec à 18h un autre spectacle qui s'appelle « Quand la fontaine déborde » des encartounés.
1: Oui, alors ici, c'est du théâtre de rue décalé, donc c'est un duo aussi. On est dans l'univers de la fontaine, mais c'est jamais la bonne fable. Donc on est soit juste avant l'histoire, soit juste après. Parfois ça dérape, les fables sont détournées en humour et poésie, et c'est proche, c'est assez cartoonesque en fait. Voilà, donc on va plutôt rigoler.
0: Un spectacle pour rire, on en a besoin toujours. Et le soir après, à 20h30, donc le concert de La Mossa, on peut peut-être, avant d'en parler, écouter, je n'ai plus le titre, mais vous l'avez peut-être...
1: Alors, je vais mal le dire, c'est Canzone Courtiel.
0: Ah oui.

0: Rocucchielli, je le prononce peut-être pas très bien, mais bon.
1: C'est du napolitain.
0: C'est du napolitain, et oui, en effet, parce que c'est un groupe donc de 4 femmes, c'est ça, et qui chante dans plein de langues différentes, qui s'inspire aussi de musique traditionnelle. Ça peut être l'Italie, l'Occitanie, l'Espagne, ça peut être même la Suède. Et donc là, on est sur plutôt...
1: Donc polyphonie, musique du monde et percussion. En sachant que aujourd'hui, la Mossa écrit et compose ses chansons. Donc au début du groupe, c'était plutôt des arrangements de musique traditionnelle existants, mais aujourd'hui, voilà, c'est des compositions originales qui traitent de sujets de société, donc harcèlement de rue, accueil des migrants ou encore le bouleversement climatique, dans différentes langues. Donc voilà, les messages sont pas toujours saisis directement, mais voilà, il y a vraiment cet engagement aussi politique. C'est un groupe qui vient de la Drôme, donc voilà, elles sont pas très loin, mais elles tournent beaucoup, donc on a aussi la chance de les avoir en Ardèche bientôt. Il y a une recherche de trance dans leur musique, quelque chose qui monte avec les tambours, les percussions et les voix, qui est vraiment prenant et très beau.
0: Ouais, elles parlent des percussions comme étant leur cinquième voix. Quelque chose qui vraiment fait cœur avec elle.
1: Et elle parle aussi de tourbillon polyphonique.
0: C'est bien dit. Et sur l'ensemble de ces spectacles, j'ai l'impression que l'art vient comme compléter une réflexion ou donne à réfléchir aussi, comme on voit avec

0: la Mossa qui dénonce pas mal de choses. On a aussi je vois comment il y a son nom. Mona Guba, qui oui dénonce aussi dans ses textes.
1: Tout à fait. Ben, je pense qu'on a un désir, comme je disais tout à l'heure, de œuvrer à notre endroit, voilà, pour faire société, et que l'art est un vecteur, ben, pour se rencontrer, pour amener de la poésie, pour faire réfléchir, et voilà.
0: Et partager une passion, parce que vous partagez vos coups de cœur à travers ces escales, et vous partagez votre passion, du coup, avec le public.
1: Tout à fait.
0: Très bien. Eh ben, merci beaucoup, en tout cas, Marie.
1: Merci.
0: On arrive sur la fin de cette émission. D'être venue, donc, nous parler de ce tiers-lieu, le vaisseau mère, et de ces escales qui auront lieu, donc, je le rappelle, ce samedi 23 mai et le samedi 6 juin. Et donc, nous, on vous abandonne ici. je vous invite à les rejoindre donc ce week-end. Et en attendant, sur Fréquence 7 à 13h, vous pouvez retrouver Sam Travail, à 15h le Telex, à 16h l'émission réalisée par Résonance L'Imaginoire, à 17h la rediffusion de cette onde curieuse, à 18h en direct Solidaire d'abord, à 19h tu danses, à 20h chez Tonton et à 21h Hexagone Jazz. Nous, on se retrouve demain à la même heure pour parler du festival de théâtre et d'art de rue d'une cour à l'autre. Ciao.

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0: 13h à l'écoute de Fréquence 7, tout de suite on va retrouver Sam Travail.
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0: Et si votre boulot racontait l'histoire d'un monde qui change ? Bienvenue dans la chronique de Sam Travail, un espace où les récits des travailleurs et des travailleuses deviennent des miroirs de nos mutations collectives. Pendant 15 minutes, deux fois par mois, on entre dans le vécu du travail. Je vous livre des récits que j'ai collectés, un peu de théorie pour éclairer tout ça, et je vous propose d'écouter, de comprendre et peut-être parfois de vous reconnaître dans ces histoires où le quotidien du travail croise les grandes mutations de notre époque. Aujourd'hui, on retrouve Catherine. On l'avait laissée après un licenciement avec le besoin de quitter le social pour un temps. Nous la retrouvons quelques années plus tard. Elle a changé de région, elle est arrivée en Ardèche et le désir de reprendre le chemin du social l'a regagnée. Quand je suis arrivée en Ardèche, j'ai recherché dans le médico-social et j'ai trouvé des remplacements en maison de retraite. Je travaillais essentiellement en Cantou, donc des espaces pour les personnes désorientées, essentiellement Alzheimer, parce que ça permettait un vrai travail d'accompagnement et du coup je retrouvais mon métier d'éducatrice. J'avais mis en place quelques projets. La dernière maison de retraite, je suis partie parce qu'il y avait des résidents du Cantou qui s'aimaient. Et on m'a dit « Ah, ils sont sous tutelle, donc ils n'ont pas de consentement, donc il faut qu'on informe leur famille. » Le médecin m'a même dit que si je voulais ouvrir un bordel, il fallait que je change de métier. Bon, là, j'ai décidé de partir. En fait, j'ai pas signé mon nouveau CDD. C'était comme si la personne leur appartenait. Et là, c'est peut-être le fil conducteur de tous mes changements. C'est quand la personne t'appartient, là, c'est trop compliqué pour moi. La personne, elle peut pas t'appartenir parce que tu l'accompagnes. J'ai créé des nouveaux projets et à chaque fois, les anciens bloquaient. Ils trouvent que ça fait une charge de travail en plus et puis que ça marchait bien avant. C'est vrai que je me suis plus épanouie dans les structures expérimentales. Mais ça m'a forgée, ça m'a donné l'envie de me battre pour faire mon travail. Mais c'est toujours être empêché de faire mon travail qui me pèse. Des fois, j'ai envie d'être tranquille, de faire mon travail sereinement, de plus être empêché. C'est fatigant d'être empêché. Le travail empêché, c'est un thème central chez le psychologue du travail Yves Clos, pour qui ce n'est pas le travail qui fatigue, c'est le travail empêché qui abîme. Je le cite, « C'est ce qui ne peut pas être fait qui entame le plus. La souffrance trouve son origine dans les activités empêchées. » Il explique que depuis plusieurs décennies, on assiste à un glissement de vocabulaire. On a parlé successivement de stress, de souffrance au travail, de harcèlement, de risques psychosociaux, de qualité de vie au travail, comme si les mots ne tenaient pas. Et il nous dit ça, c'est un symptôme. Et de quoi nous parle ce symptôme ? Son hypothèse, c'est qu'il y a une angoisse sociale qui naît d'un déni, celui des critères de qualité du travail. En d'autres termes, c'est quoi un travail bien fait ? Et tant qu'il ne sera pas possible de parler au sein des entreprises de cette qualité du travail, cette angoisse sociale continuera. La DARES a posé la question suivante à des salariés. Ressentez-vous toujours ou souvent la fierté du travail bien fait ? 35% des salariés de l'industrie et 37% de la fonction publique déclarent ne jamais ressentir cette fierté. Alors, même si on ne peut pas toujours être fier du travail qu'on réalise, ce qui est important, c'est d'avoir des moments où on ressent cette fierté. À l'inverse, si on est empêché de faire un travail de qualité et qu'on pense qu'on ne pourra jamais faire du bon boulot, on entend parfois l'expression de travail ni fait ni à faire. Là, c'est un risque pour la santé. Ne pas pouvoir faire du bon boulot impacte la santé. Yves Clos parle même d'amputation de soi. Pour cet auteur, qualité du travail rime avec qualité de vie au travail. Il nous explique qu'il n'y a pas de bien-être sans bien faire. Et que c'est quand on peut prendre son travail à cœur qu'on peut être en santé au travail. Il faut pouvoir se reconnaître dans ce qu'on fait, faire quelque chose qu'on peut défendre.
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Seulement, qu'est-ce que c'est qu'un travail bien fait ? Yves Clos souligne qu'il nous faut accepter qu'il existe de nombreuses manières de voir les choses pour dire ce qu'est un bon travail. Si je reviens au témoignage de Catherine, elle évoque ce désaccord sur les critères entre elle qui voudrait faire évoluer des choses avec de nouveaux projets, de nouvelles manières de voir les choses, et des anciens qui considèrent que ça marchait très bien comme c'était avant. Clos explique que moins on organise du débat sur le travail, ce qu'il appelle la dispute professionnelle ou la dispute de métier, et plus vont augmenter les querelles entre personnes, parce que tout simplement, on ne place pas le conflit au bon endroit. Alors que la capacité à s'opposer entre salariés sur la qualité du travail, c'est ce qui fait la qualité du collectif. Les salariés ne sont pas d'accord entre eux, et c'est tout à fait positif. Ce qui compte, c'est de disposer d'espace pour pouvoir discuter et confronter les points de vue, donc les critères sur la qualité du travail. Cette organisation d'un libre examen des différents points de vue est la condition pour développer la santé au travail comme la qualité du travail. Clos défend le fait qu'il ne faut pas s'enfermer dans la question de la santé au travail, mais plutôt se centrer sur la question de la qualité du travail, et qu'il faut oser déplacer la question. Tout comme il y a différents points de vue entre les salariés, il explique que c'est aussi tout à fait logique que les dirigeants et les salariés de terrain n'aient pas les mêmes critères. Il y a un conflit de critères sur la qualité du travail et ce n'est pas grave. Ce qui est grave, en revanche, c'est qu'il n'y a pas d'espace de discussion de ce sujet. Selon cet auteur, le conflit est rarement placé au bon endroit, à savoir la qualité du travail. Les espaces sociaux ne discutent pas de cela. On a d'un côté des institutions de la performance, donc les directions, les conseils d'administration, et d'un autre côté, on a des institutions dédiées à la santé, les CHSCT. Et donc, pas d'endroit qui fasse le lien entre performance et santé au travail, ce lien étant la qualité du travail. Alors il s'agit de débattre tant de la qualité de ce que l'on produit que de la qualité du collectif. Le collectif est-il capable de débattre de la qualité du travail et de s'opposer sur ces questions sans que cela constitue un problème ? On a besoin d'organisations qui supportent le conflit.

Yves Clos est très critique envers la notion de bonne pratique. Dans le médico-social et le sanitaire, on a des guides de recommandations de bonnes pratiques professionnelles. Pour l'auteur, ces recommandations permettraient de se protéger du réel. Entre plusieurs manières possibles de faire la même chose, on s'imaginerait naïvement qu'on pourrait enfin définir la bonne pratique, derrière laquelle s'aligner en file indienne. Pour lui, pas de guide des bonnes pratiques. Tout est à questionner sans cesse au sein du collectif. Et ce qui compte, c'est ce questionnement. Il est aussi très critique envers la notion de RPS, les risques psychosociaux. Je le cite. Il m'arrive de penser que la prévention des risques psychosociaux, loin de permettre le développement du pouvoir d'agir des salariés, autorise leur déclassement au rang de sujets faibles, à accompagner dans leur souffrance et à réformer dans leur comportement. Clos propose de remplacer les RPS au sens de risques psychosociaux par les RPS au sens des ressources psychosociales des salariés. Et je fais le lien avec le témoignage de Catherine, à qui j'ai demandé quelles ont été ses ressources tout au long de sa carrière. Elle me dit « Je crois que c'est la vie des autres, tout ce que ça me procurait. Une des personnes myopathes que j'ai accompagnées au début de ma carrière m'a dit un jour « Nous, on t'a formé en fait. Avant, t'étais complètement à côté de tes sabots. » Et puis, je lisais beaucoup, donc ça m'enrichissait parce que j'apprenais et je trouvais des solutions. Mais à un autre moment de l'entretien, elle m'a aussi dit « Quand je sens que je m'épuise, il faut que je parte. Parce qu'après, ça me fatigue trop moralement. Notre travail, il n'est pas fatigant physiquement, mais il peut l'être moralement. Et quand ça l'est trop, il faut partir. Mon déclencheur, c'est « Si tu penses travail et que tu dors travail, c'est qu'il y a un problème. » Donc sa ressource à Catherine, c'est aussi de partir. C'est ce qu'elle a trouvé à faire pour faire face à cet empêchement de faire son travail, à cette amputation de soi. Alors, quand on dit que les jeunes ne veulent pas de CDI, ne veulent plus s'engager, eh bien non, ça ne concerne pas que les jeunes. Ça représente aussi un espace de liberté pour rester fidèle à ses valeurs, pour éviter de s'abîmer, pour continuer à se reconnaître dans ce que l'on fait. Ça peut constituer une ressource psychosociale. Voilà pour le témoignage de Catherine. Je lui souhaite une belle continuation dans son aventure professionnelle. Lors de la prochaine chronique, nous parlerons de la question de l'arrêt maladie, une vaste question. Et ça grâce au témoignage d'Agnès. Si vous aussi, vous avez envie de confier à l'association SAM Travail un épisode de votre vécu professionnel, écrivez-nous à contact@frequence7.net. On se retrouve dans 15 jours pour une nouvelle chronique. Et d'ici là, ne vous laissez pas trop travailler par le travail.

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1: 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Atelier Pêche Nature proposé par l'Association de Pêche de Saint-Étienne-de-l'Égdarès qui vous propose des ateliers découvertes les 23 et 30 mai de 13h30 à 17h30. Ouvert à partir de 6 ans pour découvrir différentes techniques de pêche. Gratuit, sur inscription et le permis est obligatoire. Les infos c'est auprès de Thibaut Dupuis au 07 75 75 70 65.
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4: 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Apprendre les bases de la narration, de la réalisation des planches, créer votre scénario et réaliser votre BD. Tout le matériel est compris, mais vous pouvez amener votre stylo chouchou. 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Tu aimerais savoir dessiner, alors n'attends plus. Viens t'initier aux techniques de base du dessin avec l'illustratrice Anne Valetta. Bientôt, les béabas du dessinateur n'auront plus de secrets pour toi. Il y a 8 places, c'est pour les débutants et ça coûte 125 euros. 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
1: Bonjour à toutes et tous et soyez les bienvenus dans ce nouvel épisode de l'Imaginoire. L'Imaginoire est une émission co-construite en étroite collaboration avec des personnes touchées de près ou de plus loin par la déficience visuelle. Si c'est votre cas et vous voulez faire partie de l'aventure, eh bien pas une minute à perdre, contactez-nous et faisons ensemble par mail à l'imaginoire@lilo.org. Ou trouvez-nous sur Facebook, YouTube ou Instagram. Et sur Instagram, petite subtilité, notre raccourci est l'Imaginoire Radio. L'Imaginoire, L-I-M-A-G-I-N-O-I-R. Au menu du jour, on vous emmène en République démocratique du Congo à la rencontre de Fabrice Banza qui nous écoute assidûment depuis plusieurs mois et ce qui me permet d'ailleurs de passer un bonjour fraternel à notre ami Caleb. Puis nous retrouverons Céline de la chaîne YouTube Ma Vision Cavalière qui nous parlera aujourd'hui d'un défi pour l'espoir. Et pour terminer, eh bien nous ferons la connaissance de Chantal, rencontrée il y a quelques mois grâce à Odile, et qui nous parlera d'une autre association solidaire, Canette Partage. Mais de tout ça, on en reparlera un peu plus tard dans l'émission. Je vous souhaite une bonne écoute et vous laisse en compagnie de Fabrice qui va sans tarder se présenter. Vous êtes bien à l'écoute de l'Imaginoire. Fabrice, c'est à toi.
2: Hello, je m'appelle Fabrice Banza depuis la République démocratique du Congo, précisément dans la ville de Lubumbashi, dans le sud-est de la RDC ou de la République démocratique du Congo en sigle. En effet, je suis né à Likasi et j'ai grandi à Likasi. Et c'est fait dans l'année 2006 où j'ai rencontré un problème de vision. Et avant d'aller plus loin avec cette histoire, l'objectif pour lequel je passe dans cette émission, c'est pour encourager des personnes qui sont dans le même état ou qui se retrouvent dans le même état que moi, leur dire que c'est encore possible, leur réconforter, leur donner une lueur d'espoir, puisque la plupart des gens pense qu'être non-voyant, pense qu'être dépourvu de la vue, c'est la fin. Et alors à partir de cette histoire, ou à partir de mon histoire, je suis venu vous réconforter, vous dire que c'est encore possible. Ce n'est pas fini, c'est encore possible. Au fait, c'est dans cette année 2006 où j'ai eu à contracter une maladie. Et cette maladie, c'est la maladie de la rougeole. C'est à partir de ce moment que j'ai commencé à avoir un problème de vision. Tout ce temps, je voyais. Mais il est arrivé un jour où je me suis réveillé. Je ne pouvais plus voir encore. Quand je me suis réveillé, j'étais dépourvu de ma vision. Je ne pouvais plus encore voir comme toutes les personnes. Et alors, c'est quelque chose qui avait vraiment découragé ma famille. C'est quelque chose qui avait vraiment enlevé la paix dans les cœurs de mes parents. Et c'était vraiment difficile à supporter et à expliquer. Et malgré cela, mes parents avaient pris la décision de chercher une solution par rapport à ça. Et la solution, c'était de venir dans la ville de Lubumbashi, comme il y avait des spécialistes en ce qui concerne les problèmes des yeux à l'hôpital Sendwe. J'ai subi une opération, mais quelle que soit l'opération, ça n'avait pas toujours allé, ça n'avait pas toujours marché.

Ce fut un moment, quand nous étions à l'hôpital avec mes parents, il y avait une visite des sœurs de la charité de Jésus et de Marie. Et elles avaient l'habitude parfois de venir visiter l'hôpital Sindoué chaque fois. Et c'est en ce moment-là qu'on s'était aussi rencontrés avec eux. Elles ont essayé de parler, d'échanger avec mes parents en ce qui concerne mon cas. Et mes parents leur avaient expliqué le pourquoi ou la raison pour laquelle j'avais perdu ma vue. Vraiment, c'était dur. C'était dur. Car mes parents s'étaient déjà découragés. Ils ne savaient pas encore qu'il y aurait l'espoir pour moi. C'est en ce moment où les sœurs ont parlé à mes parents, elles ont réconforté mes parents en leur disant que c'était encore possible pour un non-voyant. Et les sœurs de la charité de Jésus et de Marie, que je salue en passant, avaient dit à mes parents qu'il y avait une école des aveugles ou une école de non-voyants qu'on appelait l'Institut Nouveau Enfants Aveugles. Et c'est en ce moment-là, après cette information, nous sommes retournés dans la ville de Likasi, qui est aussi une grande ville de notre pays, la RDC. Quand nous sommes retournés, nous nous sommes apprêtés en ce mois d'août, puisque dans le mois de septembre, il fallait déjà que l'année scolaire reprenne. Et c'est en ce moment-là que l'année scolaire avait repris dans l'année 2006-2007. Et moi, j'étais devenu aveugle total, j'étais devenu non-voyant. Je ne voyais plus encore. La lumière avait disparu, ou même la vie avait disparu.

0: Vous êtes bien à l'écoute de l'Imaginoire. On est en compagnie de Fabrice qui nous raconte son parcours de déficient visuel en République démocratique du Congo. Retour à l'entretien.
1: Et alors, quand je suis parti à Lubumbashi, c'était difficile pour moi de me retrouver à l'Institut Nord. Vu que j'étais nouveau, je ne savais pas me retrouver, je ne pouvais pas détecter les dortoirs, les réfectoires, et c'était vraiment difficile pour moi. Mais en évoluant avec les amis, je me suis retrouvé dans l'enclos où j'ai trouvé des personnes de même cas que moi. C'était ma seule consolation, puisque déjà mes parents, ces temps-là, étaient retournés à Likasi, toujours découragés. Pour eux, ils pensaient que ça ne pouvait pas aller. Et alors, j'ai appris l'écriture braille. En tout cas, je m'étais retrouvé à l'internat, à l'école quand même. J'avais commencé à reprendre espoir, j'avais commencé à reprendre courage, puisque l'endroit où j'étais arrivé, j'avais trouvé au moins une lueur d'espoir. Au fait, c'était en janvier où il fallait prendre les vacances de Noël. Et quand je suis retourné dans ma ville d'origine, qui est la ville de Likasi, mes parents avaient constaté un changement. Mes parents avaient constaté que je n'étais pas la même personne, que j'avais changé. Je pouvais me retrouver, je pouvais marcher seul, je pouvais me repérer ça et là. Et c'était vraiment bien pour les parents. C'était quelque chose qui avait au moins réconforté mes parents, qui avait au moins fait croire à mes parents que c'était encore possible pour moi. Et c'est en ce moment-là que j'avais décidé d'aller m'inscrire à un centre d'anglais. Vu que dans mon quartier, il y avait un ami à moi qui aimait vraiment l'anglais. Alors, c'était quelqu'un qui m'avait aussi boosté. Je me suis décidé aussi d'aller m'inscrire à un centre d'anglais. Mais quelque chose de bizarre, c'est que quand je suis arrivé à ce centre d'anglais, l'effet juste de me voir, ils m'ont jugé par rapport à ce que j'étais, par rapport à mon handicap. Et ils se sont dit, comme il ne peut pas réussir, selon eux, comme il ne peut pas réussir à s'intégrer, faisons-lui passer à un test pour voir si je pouvais être capable d'apprendre aussi l'anglais selon eux. J'ai réussi à ce test et c'était quelque chose qui avait vraiment étonné les centres, qui avait étonné vraiment tous les professeurs du centre. Et c'était quelque chose qui a intrigué tout le monde. Et alors, il ne pouvait plus encore me mettre des barrières. Raison pour laquelle j'ai commencé à apprendre l'anglais. Et quand je suis retourné dans cette année, l'année c'était maintenant l'année 2007, l'anglais est devenu aussi quelque chose d'important pour moi. Ça m'a donné de la valeur à l'internat. Mes amis pouvaient me côtoyer.

à l'école avec le braille, avec l'informatique. Et jusqu'à ce que j'ai fini mes études. Et vraiment, c'était un parcours, mais parsemé des obstacles, mais que nous avons eu à franchir. Et maintenant, à un moment, j'ai pris la décision d'aller encore à l'école de musique où j'ai appris le piano. Et c'est quelque chose aussi qui a fait de moi un grand homme, qui a fait de moi une

0: Donc je joue au piano et pour le moment je suis professeur d'anglais. Là je suis à l'université, déjà je suis en train d'écrire mon mémoire de fin de cycle pour mon baccalauréat. Et cette année, c'est ma dernière année où je vais devoir défendre afin de finir mes études. Ça n'a pas été facile dans ma vie, mais je me suis donné pour arriver jusqu'au niveau où je suis. J'ai fait le mieux de moi-même. Je me suis battu afin de marquer l'histoire, afin d'écrire une histoire que le monde est en train de lire. Raison pour laquelle à celui qui se retrouve dans le même cas que moi, mais qui va entendre la voix de Fabrice, cette personne doit se souvenir que c'est encore possible, rien n'est impossible. Le problème, c'est avoir le courage de foncer, d'aller plus loin, et ça va aller. Merci bien.
1: I'm explaining, right?
2: Voilà, merci à Fabrice pour le partage de son témoignage. Il est temps pour nous d'aller retrouver Céline, atteinte de rétinite pigmentaire, avec qui nous avons fait connaissance dans l'émission précédente et qui, je vous le rappelle, a ouvert une page YouTube nommée Ma Vision Cavalière. Vous êtes bien à l'écoute de l'Imaginoir. Céline, c'est à toi.
3: Aujourd'hui, je veux vous raconter une histoire qui me touche profondément, qui me bouleverse même. En décembre, mon cousin m'a offert un cadeau exceptionnel. Il s'est engagé dans la Trans-Portugal 2026, une épreuve cycliste hors norme. Sur plus de 800 km, il va traverser tout le Portugal avec un dénivelé total de plus de 12 000 mètres. Chaque étape est exigeante, avec des montées techniques, des descentes rapides et des conditions parfois difficiles. Mais il ne le fait pas que pour lui. Il le fait pour moi, il le fait pour toutes les personnes qui vivent avec la rétinite pigmentaire. La rétinite pigmentaire est une maladie génétique rare qui entraîne une dégénérescence progressive de la rétine, réduisant peu à peu le champ visuel et menant parfois, souvent même, à la cécité. Elle est encore mal connue, mais des progrès sont possibles. Il soutient l'association IRRP, qui joue un rôle crucial en finançant la recherche sur cette maladie. L'IRRP permet de financer des projets innovants, des essais cliniques, des études qui nous rapprochent un jour d'un traitement. Ce projet, la Trans-Portugal, c'est bien plus qu'une course. C'est un symbole, un défi où chaque kilomètre représente l'espoir. Je suis profondément admirative de son engagement, de sa persévérance, de chaque coup de pédale qui le rapproche chaque fois de son but. Et je veux remercier de tout cœur les partenaires et les personnes qui ont déjà donné sur la cagnotte en ligne. Votre soutien est vital, il permet d'avancer, de donner de l'espoir et il rend le rêve accessible. Enfin, si cette aventure vous touche, je vous invite à suivre GoCycling 23 sur Facebook et Instagram pour suivre toutes les étapes de ce défi. Vous trouverez aussi en lien la cagnotte dans la barre de description. Même 1 euro est une contribution précieuse. Chaque petit don, chaque partage rapproche un peu plus de l'espoir. Merci du fond du cœur d'être à nos côtés.
2: Alors si vous voulez en savoir plus et faire un don pour faire avancer la recherche sur la rétinite pigmentaire, le plus simple étant de vous rendre sur le site Hello Asso, que vous connaissez peut-être. Sur ce site, trouvez la page Go Cycling 23. Ça s'écrit G-O-C-Y-C-L-I-N-G 23. Et cette page vous emmènera sur la page de dons. Sinon, vous pouvez également rendre visite à Céline sur sa page YouTube. Vous y trouverez toutes les infos. Sa page se nomme « Ma vision cavalière ». Allez, on part maintenant à la rencontre de Chantal. Chantal est bénévole dans l'association Canette Partage. Et de cette association, on en reparlera sûrement dans une prochaine émission. On vous propose ce témoignage, c'est afin de rendre hommage à toutes ces personnes anonymes, discrètes, des bénévoles qui font vivre réellement au quotidien la solidarité et qui rend ce pays eh bien pas si moche. Et qui concrètement apportent soutien et réconfort à des personnes touchées, par exemple, par le handicap. Donc Chantal, le micro est à toi.
4: Donc je m'appelle Chantal, Marie-Chantal Pionnier, j'ai 71 ans et j'ai été amenée à suivre Laurent Gauthier dans son parcours pour notre association Canette Partage qui recycle les canettes pour aider les enfants vulnérables, surtout les enfants. Je suis leur trésorière à Canette Partage et j'accompagne Laurent. Donc s'il faut partir en train, j'organise un petit peu toutes les visites qu'on fait en France pour aller faire connaître notre association.
2: Mais alors, qu'est-ce qui t'a fait rentrer dans cette association et puis aussi t'engager quelque part ?
4: J'étais vice-présidente d'un syndicat de déchets, puisque je suis adjoint au maire depuis 25 ans. Et pour l'agglomération du Gard-Rodanien, je m'occupais du SIDOM, du syndicat intercommunal pour les ordures ménagères. Et j'ai fait la connaissance de Laurent Gauthier, qui, avec son association, puisque c'était parti du conseil municipal des jeunes de Bagnols-sur-Cèze, c'était pour œuvrer pour la récupération des canettes. Et moi, quelque part, ça m'a plu. En plus de ça, mon fils, qui était le gardien de Montpellier Footeux, voulait un peu s'impliquer. Donc ça a été le premier parrain de l'association. Et c'est ce qui m'a fait rester un petit peu dans la note pour accompagner Laurent dans ses démarches. Parce que l'association, maintenant, n'arrête pas de grandir. Elle s'étend aussi au niveau national. On va jusqu'en Normandie. Récemment, on était à Toulouse. On fait beaucoup de déplacements, justement, parce qu'on a des gens qui, sur le territoire, nous aident à récupérer les canettes. Et donc, on ne peut qu'aller les féliciter de ce qu'ils font pour Canette Partage. Hein, voilà. Le site est très important. Il y a toutes les actions menées chaque année depuis 2009, toutes les actions, tous les partenariats, tous les dons qu'on a fait, tous les enfants qu'on a aidés.
2: Bien sûr, on vous invite à écouter l'émission jusqu'au bout, mais si vous voulez d'ores et déjà en savoir plus sur l'association Canette Partage, eh bien, je vous donne leur site. Rendez-vous sur canettepartage.fr. Canette, attention, ça s'écrit avec la lettre K. Knet, N-E-T, partage.fr. Allez, l'heure tourne, on retrouve une dernière fois Chantal. Vous êtes bien à l'écoute de l'Imaginoir. Retour à l'entretien.
4: Des gens sont intéressés, un lycée. Vous allez sur le site, vous allez voir votre région, vous allez voir les différents recycleurs qui sont à votre proximité. Et donc c'est là où après moi j'agis, parce que les gens apportent les canettes chez les recycleurs. Les recycleurs me font un relevé, donc ça peut être un relevé de 60 centimes, comme un jour j'ai fait une facture de 60 centimes, jusqu'à des 700, 800 euros, parce que les gens apportent beaucoup de ferraille, notamment ces fameuses petites canettes, sachant qu'une canette fait 12 grammes, donc il en faut beaucoup, beaucoup, beaucoup pour avoir de l'argent. Mais bon, je peux faire des factures de 3 euros, 6 euros, voilà.
2: D'accord.
4: Donc moi, ça, c'est mon travail, et je fais des factures mensuellement à chaque recycleur qui nous font des virements sur le compte. Après, c'est sous forme de dons. Il y a beaucoup de gens qui optent pour les dons. On fait des dons à des associations, les Restos du Cœur, les Pupilles des Pompiers, à plusieurs associations. Donc, on reçoit l'argent, mais c'est reversé aussitôt.
2: D'accord. Voilà. Merci à Chantal, Odile, Céline et Fabrice. Exceptionnellement, je reprends la parole un peu plus tôt que d'habitude, car j'aimerais vous redonner tous les liens cités dans l'émission et j'aimerais vous laisser le temps de les noter. On commence par la dernière citée, c'est-à-dire Canette Partage. Rendez-vous sur leur site Canette Partage. Attention, Canette, K-N-E-T-T-E. N-E-T. Nous vous avons également parlé de Go Cycling 23 qui propose une cagnotte en ligne afin de récolter des dons pour faire avancer la recherche sur la rétinite pigmentaire. Eh bien, rendez-vous cette fois sur le site Hello Asso et faites une recherche via Go Cycling 23. G-O-C-Y-C-L-I-N-G 23. Et pour faire suite au témoignage de Fabrice, eh bien, on vous invite à vous rendre sur la page Facebook nommée Oasis School for the Blind, une école montée par Caleb et ses collègues en RDC afin de venir en aide aux jeunes déficients visuels et un don leur sera également très utile. L'Imaginoire est une émission co-construite avec des personnes touchées par la déficience visuelle. Si c'est votre cas, je le répète, contactez-nous et faisons ensemble. Trouvez-nous sur nos réseaux sociaux ou contactez-nous directement par mail à l'imaginoire@lilo.org. L'Imaginoire est une émission produite par l'association Résonance. L'Imaginoire est soutenue par la CAF Drôme et on les remercie. Car sinon, cette émission n'existerait pas. Mais de ça, on en reparlera dans l'émission prochaine. À bientôt donc pour une nouvelle émission.
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0: tous, curieuses et curieux, et bienvenue dans l'Onde Curieuse de ce lundi 18 mai. Aujourd'hui, on s'intéresse à un lieu qui mêle vie associative, convivialité et spectacle vivant. Un lieu qui cherche à faire circuler des propositions culturelles au cœur d'un village et plus largement à créer des rencontres autour de l'art. Le Vaisseau-Mer, c'est un café associatif et un tiers-lieu installé à Vaisseau, pensé comme un espace de vie collective où l'on peut à la fois se retrouver, participer à des activités et découvrir des formes artistiques accessibles à tous les publics. Dans cet esprit, le lieu propose en ce moment les escales du Vaisseau-Mer, une série de rendez-vous construits autour d'un spectacle et d'un concert pour faire vivre le territoire autrement et tisser du lien avec les habitants. Une première escale a déjà eu lieu le 9 mai dernier et à l'approche des deux prochaines soirées prévues les 23 mai et 6 juin, nous recevons aujourd'hui Marie Châtaignier du Vaisseau-Mer pour parler justement de ce lieu, de son fonctionnement au quotidien, mais aussi de ces escales qui cherchent à créer du lien à travers l'art et la culture. Mais avant ça, le bonjour à Sylvain à la technique.
1: Bien bonjour.
0: Et bonjour à Marie.
2: Bonjour.
0: Et avant ça, on va faire un petit tour, notre petit tour habituel des événements de ce début de semaine. On commence aujourd'hui, puisque aujourd'hui débute à la Salle Volane à Vals-les-Bains une nouvelle exposition consacrée à l'artiste ardéchois Juliette C, intitulée « Babylone ou les peuples jardins ». Installée à Entraigues-sur-Volane depuis les années 90, le peintre, graphiste et céramiste développe un univers à la fois symbolique, surréaliste et très poétique nourri par les grands mythes fondateurs comme celui de Babel. À travers ses œuvres, Juliette C propose une vision personnelle du monde contemporain et de ses transformations. L'exposition est à découvrir gratuitement jusqu'au 31 mai à la Salle Volane à Vals-les-Bains. Elle est ouverte du lundi au vendredi de 9h à midi et de 13h30 à 17h30 et les week-ends de 10h à midi puis de 15h à 18h en présence de l'artiste les samedis et dimanches. Une autre expo, cette fois-ci à Lagorce, la ferme des abeilles, accueille en ce moment l'exposition « Le génie des abeilles », une plongée dans l'univers fascinant des colonies et du travail des apiculteurs. À travers plus de 90 photographies réalisées au cœur même des ruches, l'exposition propose de découvrir de très près la vie des abeilles, leur organisation et leur rôle essentiel dans notre environnement. Des images impressionnantes accompagnées d'explications pédagogiques pour mieux comprendre le fonctionnement de la colonie et le monde de l'apiculture. L'exposition est visible tous les jours de 10h à 18h30 à la ferme des abeilles à Lagorce, avec en accès libre jusqu'au 31 mai. Demain, la salle de cinéma de la Vesprade à Tueil proposera une soirée entre documentaire et fiction avec deux projections au programme. À 16h sera diffusé Pagel 1 Montagne, un documentaire construit autour du témoignage d'habitants de la montagne ardéchoise. Le film donne la parole à celles et ceux que l'on appelle les Pagel. Non, c'est pas ça.
1: Les Pagel.
0: Les Pagel, je le prononce mal. C'est un patois local et on parle du territoire, de tout ce qui touche à leur époque et à leur vie en montagne aujourd'hui. Puis à 20h30, place à la fiction avec La Guerre des Prix, un thriller social signé Anthony Dechaux qui plonge dans les coulisses de la grande distribution et de ses mécanismes de pouvoir. Le film est porté notamment par Anna Girardot, Olivier Gourmet et Julien Frison. Les projections auront lieu à la Vesprade à Tueil demain avec un tarif unique de 6€ et vous retrouverez toutes les informations auprès de la Maison de l'Image. Du côté d'Evance, le centre socioculturel Revivre propose plusieurs rendez-vous créatifs et participatifs tout au long de la semaine. Parmi eux, des ateliers de calligraphie organisés jeudi matin de 9h30 à midi au sein du centre social Place du Temple. Des ateliers ouverts à tous les âges pour découvrir ou perfectionner ces techniques de calligraphie et le travail de l'écriture à la plume. Le centre Revive développe plus largement toute une série d'activités autour de la création manuelle, de l'écriture et du lien social, avec également des rencontres couture et différents ateliers pour adultes et seniors proposés cette semaine. Les renseignements et inscriptions se font directement auprès du centre socioculturel Revive au Vence. Et pour finir, jeudi à 20h30, le Théâtre des Quinconces à Vals-les-Bains accueillera Carmen, le nouveau spectacle de la compagnie Chico Mambo, mis en scène par le chorégraphe Philippe Lafeuille. Après avoir marqué le public valsois avec leur spectacle Tutu, les 8 danseurs reviennent cette fois avec une relecture complètement décalée et extravagante du célèbre opéra Carmen de Georges Bizet. Entre danse contemporaine, chant lyrique, humour, théâtre d'objets et vidéos, le spectacle joue avec les codes du masculin et du féminin dans une mise en scène très visuelle et pleine de fantaisie. Sur scène, les corps, les costumes et la voix lyrique du chanteur Antonio Machipé viennent créer une version moderne, drôle et explosive de l'œuvre originale. Le spectacle dure environ 1h15 et vous retrouverez toutes les informations auprès du site des Quinconces à Vals-les-Bains et les tarifs vont de 27 à 33 euros. Et voilà pour ce petit tour des événements de ce début de semaine. Et on écoute tout de suite Ensemble de Mona Gouba.

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0: Et vous êtes toujours sur Fréquence 7 et vous écoutez L'Onde Curieuse. Vous venez d'entendre Ensemble de Mona Guba. Pardon, je me suis trompée tout à l'heure. Une jeune rappeuse française originaire de Paris. Et dans la plupart de ses musiques, elle parle notamment de sa génération, du regard sur les femmes, du rapport de pouvoir, de la pression sociale ou encore de la colère. Elle utilise ses paroles et sa musique pour dénoncer, mais toujours avec une petite note d'humour. Et elle sera notamment en concert au Vaisseau Mère ce samedi. C'est d'ailleurs le choix musical de Marie Châtaignier qui est avec nous aujourd'hui pour nous parler des escales du Vaisseau Mère. Alors pourquoi avoir choisi cette musique en particulier, Marie ?
1: Alors il y a beaucoup de chansons de Mona Guba qui me touchent, qui me parlent, qui me font vibrer. Et donc quand tu m'as demandé une proposition, celle-là, elle me touchait particulièrement parce qu'elle parle de questions de différence, de discrimination, de racisme, et que ça peut toucher de nombreuses personnes. Et j'aimais bien aussi le rapport avec cette petite fille, du coup aussi de génération, entre guillemets, puisque Mona, elle a 25-26 ans, et là, moi, j'imagine une petite sœur vraiment plus petite, et que du coup, ça ouvre sur encore une autre génération plus jeune.
0: Puis ensemble, penser au, à rassembler, c'est un peu aussi le but du Vaisseau Mère.
1: Tout à fait.
0: Et donc, le Vaisseau Mère, pour expliquer pour ceux peut-être qui ne connaissent pas, qu'est-ce que c'est ?
1: Alors, le Vaisseau Mère, c'est un tiers-lieu qui est basé à Vaisseau, donc pas très loin d'Aubenas, qui regroupe à la fois des logements, un café associatif, des espaces professionnels, donc des ateliers, bureaux qui sont loués à l'année, une salle de réunion formation et qui propose une programmation culturelle tout au long de l'année.
0: Ok, donc le Vaisseau Mère, c'est aussi donc une association.
1: Tout à fait, c'est une association, on peut dire un lieu citoyen, puisque qui est ouvert à tous et à toutes, à toute proposition. On a plus de 400 adhérents, 60 bénévoles très actifs, voilà.
0: Et la création de cette association date de quand ?
1: Alors l'association elle a été créée en 2018, 3 ans après le rachat du bâtiment. Donc le Vaisseau Mère est basé dans un ancien couvent qui est dans le village de Vaisseau, qui est après devenu une ancienne maison de retraite et qui a été mise en vente il y a quelques années par la mairie. Donc voilà, ce bâtiment a été racheté par un premier collectif de quelques personnes qui avaient envie de créer donc un lieu collectif. L'association a été créée en 2018 pour développer ce projet, ce gros projet. Pendant les premières années, il y a eu beaucoup de temps et d'énergie mis à pour les travaux de mise aux normes ERP. Et cette première étape, ce premier chapitre s'est finalisé en avril 2025, puisqu'on a eu notre agrément ERP après des heures et des heures de chantier participatif qui nous permettent aujourd'hui d'accueillir du public donc à l'intérieur du bâtiment et dans la cour donc qui est devant le bâtiment au cœur du village et qui nous permet d'organiser des événements un peu plus grand qu'à l'intérieur, donc où vont se dérouler les escales.
0: Donc d'où la création de ce café associatif l'année dernière, qui a
1: c'est
0: débuté
1: ça.
0: L'année dernière.
1: Les portes du café associatif ont ouvertes en mai 2025. Depuis, il y a des permanences régulières où on peut juste venir boire un café ou un verre. Donc c'est le mercredi en journée et le vendredi soir de 17h à 21h. Donc ça, c'est toutes les semaines. À ceci se rajoutent parfois voilà, des événements plus ponctuels. Et sur les horaires d'ouverture, il y a aussi des activités ou animations qui sont proposées. Donc ça, on peut voir sur notre site le programme en détail. Vendredi dernier, il y a une friperie. Ce vendredi, il y a une soirée jeu, il me semble.
0: Oui, donc
1: c'est très éclectique ce qui est proposé.
0: Oui, c'est des activités, des ateliers tout au long de l'année. Vous avez vraiment un champ assez ouvert.
1: Tout à fait.
0: Et vous accueillez aussi des personnes, des associations qui viennent faire peut-être quelque chose de plus particulier ?
1: Alors, il y a des associations qui proposent des ateliers réguliers. Donc, par exemple, il y a des ateliers théâtre le mercredi matin pour les enfants. Il y a des ateliers circle song une fois par mois. Et sinon, on a 10 bureaux ateliers qui sont loués à l'année à des professionnels. Là aussi, c'est assez varié. Il y a des compagnies spectacles vivants, des artisans, un juriste, un naturaliste, une chargée de communication, des costumières. Il y a la patchographie aussi, donc qui est une association qui propose des créations textiles avec des patchs, voilà, qui sont là toute l'année et qui viennent travailler toute l'année au sein du vaisseau mère.
0: Ok. Et donc, dans ce cadre, vous avez créé donc les escales du vaisseau mère. En quoi ça sort de cette programmation annuelle?
1: Alors, le vaisseau mère, c'est le petit jeu de mots donc entre vaisseau le village et vaisseau mère. Le navire, le paquebot, le vaisseau, donc c'est un gros bateau, et donc où il se passe plein de choses donc au quotidien, et on avait envie, donc les escales ont été créées il y a 3 ans, de faire des pauses, donc d'où le mot escale, où on ouvrirait le bateau à un plus large public et où on partagerait des coups de cœur artistiques, puisqu'on est plusieurs artistes au sein du projet et qui sont à l'origine donc de ces escales, où on partagerait ces coups de cœur artistiques qui sont à la fois des moments de rencontre, d'échange, mais c'est aussi notre petite pierre à l'édifice de comment on fait société. Donc au début des escales, le bâtiment n'était pas encore complètement rénové, donc on n'avait que ces temps forts, ces journées où on pouvait accueillir du public en extérieur. Aujourd'hui, c'est un peu différent puisqu'il se passe toute l'année des activités. Donc, l'escale est plutôt un moment de grande festivité et joyeux où on accueille un peu plus de public que d'habitude.
0: Et à chaque soirée, vous proposez un spectacle puis un concert. Pourquoi ce format-là?
1: C'était une intuition, une envie d'associer à la fois quelque chose, un spectacle qui est une attention aussi visuelle, un concert qui va être plus auditif. Évidemment, les deux se mélangent, mais on trouvait que c'était une bonne association plutôt que d'associer deux spectacles ou deux concerts. Et sans aller jusqu'à la forme festival, de proposer sur des journées, voilà, des petits temps forts, comme je disais tout à l'heure, tout en ponctuant la saison plutôt que faire un gros week-end. On avait envie vraiment de s'adresser aux habitants du village et des villages alentours avec ces 3 rendez-vous.
0: Oui, donc on a déjà loupé le premier rendez-vous qui était le 9 mai. Le prochain arrive là ce samedi 23 mai et le dernier le 6 juin, c'est ça?
1: Ça fait.
0: Et donc, pour ce qui était de cette première escale, est-ce que vous pouvez nous faire peut-être un retour de ce qui s'est passé, ce que vous avez proposé?
1: Alors, c'était une très belle journée où il y a eu encore plus de public qu'habituellement. Il y en a eu entre 250 et 300 personnes qui sont venues. Donc, il y avait un premier spectacle qui se passait dans une place, sur une place du village. Donc, on aime bien aussi aller investir d'autres espaces dans le village. C'était un spectacle de cirque, donc de trampoline et monocycle, qui a fait briller les yeux des petits et des grands. Donc voilà, assez interactif aussi, avec une dramaturgie qui nous amenait à l'exploit circassien. Et dans une deuxième partie, donc un concert dans la cour de Mala Femina, un trio de musique Europe du Sud et Brésil qui a fait danser petits et grands aussi. Bon, globalement, c'est quand même souvent des événements familiaux qu'on organise et qu'on propose. Et c'est aussi une des couleurs du vaisseau mère de pouvoir s'adresser aux petits et aux très grands. Donc, c'est pas des événements jeune public, mais c'est des événements qui peuvent s'adresser à tout âge.
0: Et vous avez peut-être un but de rassembler un peu les habitants du village, faire une communauté sur les publics que vous avez pu avoir là, sur la première escale, ça a donné quoi?
1: Ben, c'est assez mixte. On est content parce que souvent on voit des nouvelles têtes. Donc, c'est pas un petit cercle qui reste fermé. Effectivement, il y a un désir dans l'ensemble du projet d'être intergénérationnel. Donc, on le travaille à différents endroits. Et on a cette fois-ci aussi expérimenté de faire un petit sondage aux entrées pour savoir d'où les gens venaient, entre le village, les villages alentours, l'Ardèche. Et c'est les différents territoires sont représentés. On a voilà une bonne partie d'habitants du village qui découvrent petit à petit le projet. Donc, c'est chouette aussi de petit à petit.
0: Oui, les inviter à venir plus régulièrement aussi tout le long
1: de l'année. Et aussi de faire comprendre que le projet a pour vocation d'être ouvert et que c'est un lieu où on, enfin un lieu citoyen où on peut faire des propositions.
0: Oui.
1: Donc en fait, il y a les personnes qui aujourd'hui sont actives dans le projet, mais en fait ce groupe-là qui s'est déjà élargi avec l'ouverture du café associatif est toujours ouvert. Et donc qu'on soit individuel ou association, on peut venir et faire des propositions, voilà.
0: Ok. Et là, pour la prochaine escale de ce samedi, vous proposez un concept, enfin, un format un peu décalé comparé aux autres escales. On parle peut-être de programmation un peu urbaine.
1: Tout à fait.
0: Jeune.
1: Oui. En fait, au sein du vaisseau mère, il y a un artiste, Xavier Kim, qui a créé, là, tout récemment, un spectacle autour de l'univers coloré du skateboard. Et on a eu envie d'en faire de construire la programmation de cette escale à partir de ce premier spectacle. Et donc c'est là qu'on a eu l'envie et l'idée d'inviter Mona Guba, donc qui est une rappeuse française, comme tu le disais tout à l'heure, jeune, et donc d'aller voilà sur cette thématique street, skateboard et rap.
0: Okay.
1: Qui, on espère, attirera voilà, une tranche pas toujours très représentée en Ardèche, des 15-25 ans, voilà. Et puis, comme je disais, autour, quoi, parce que ça parle...
0: Et puis, il y a un skatepark à vaisseau.
1: Tout à fait.
0: Ça ramènera les jeunes chez vous aussi.
1: Voilà, tout à fait. Et du coup, une petite particularité aussi de ce spectacle, c'est que... À la fin du spectacle, en fait, il y a une session participative qui est proposée aux personnes dans le public. Donc, a priori, plutôt les amateurs et amatrices de skate qui peuvent venir tester sur les modules du coup du spectacle.
0: Ok, très chouette. Et ben, on écoute tout de suite un petit extrait du spectacle.
2: Qu'est-ce que j'ai appris d'un hobby aussi inutile que douloureux ? À très bien faire la serpillière. Quand tu fais la serpillière, tu ramasses tout ce qu'il y a par terre. C'est crado. Ça avait pas l'air de l'être autant avant que tu te roules dedans. Et comme ça t'arrive beaucoup, beaucoup plus souvent que prévu, tu finis par l'accepter. Tu finis par accepter cette poudre collante qui s'agglutine sur toi. La crasse urbaine. Tu deviens expert en crasse urbaine. Parce qu'à chaque spot, sa crasse particulière. Parce qu'il n'y a pas que le skate qui roule. Le skater roule beaucoup lui aussi. T'arrêtes pas de rouler. Tu roules, tu roules, tu roules. T'es une boule suante qui roule, un piège à crasse à toi tout seul.
0: Donc un extrait de presque le spectacle qui sera proposé ce samedi à 18h au vaisseau mère par la compagnie TKT. Et donc oui, ce spectacle, ce n'est pas forcément seulement de la performance physique pour montrer qu'on sait faire du skate, c'est aussi musical. Il y a il y a Benjamin Collin, donc ils sont deux, Benjamin Collin et Xavier Kim. Benjamin Collin qui l'accompagne à la musique, qui interprète un peu...
1: Oui.
0: Au feeling, on va dire.
1: Ben, c'est vraiment un duo, donc avec un musicien en live à la batterie, donc Benjamin, et Xavier qui est danseur, performeur, et là, comédien et skateur. Et effectivement, c'est autour de l'univers du skateboard, mais donc ça va aborder les thèmes du hobby compulsif, la question du style, et aussi du ratage, parce que quand on fait du skateboard, on chute beaucoup, beaucoup, beaucoup, beaucoup. Donc la prise de risque qui va avec. Ce que je dois dire aussi, c'est que les deux artistes ont plutôt la cinquantaine. Donc qu'est-ce que c'est quand on a 50 ans et qu'on continue à faire une pratique de jeune ? Donc ça raconte ça aussi. Et en fait, le spectacle, il tire des fils sur... plus large et qui peuvent parler aussi à tous sur d'autres endroits de notre vie.
0: Oui.
1: Voilà.
0: Oui, je cite d'ailleurs Xavier Kim, le vieux skater passe souvent pour un ado attardé. C'est un peu l'ambiance de ce spectacle. On se laisse aller, en fait, c'est des ratés, et c'est ce qui montre aussi d'un projet artistique que rien n'est parfait. En fait, c'est le message qu'on veut faire passer le plus important.
1: Oui, je pense. Et puis aussi que quand on rate, bah, comment on se relève? la persévérance pour arriver à quelque chose, et que parfois, pour arriver à quelque chose, il faut de nombreux essais. Mmh.
0: Et puis à 20h30, donc il y aura un concert de Mona Guba, dont on a écouté une musique tout à l'heure, donc ensemble. Peut-être nous redire un mot sur elle.
1: Oui. Alors donc Mona Guba, rappeuse, jeune rappeuse française, qui pour moi c'est vraiment une figure montante du rap. Pour moi, c'était vraiment important de pouvoir présenter une rappeuse. Voilà, de montrer que les femmes sont là. Sa musique, elle est mélangée de hip-hop, d'électro. C'est, je trouve, assez proche du slam. Mm-hmm. Et elle sera accompagnée d'une bassiste samedi soir. Donc, c'est un duo.
0: OK.
1: Voilà, et on a vraiment la chance de l'accueillir. Donc, je vous invite tous et toutes à venir profiter de ce moment un peu particulier.
0: Est-ce qu'il y a des réservations à prendre, des billets?
1: Alors non, on n'a pas mis en place de système de réservation. C'est une billetterie sur place.
0: Ok. Voilà. Et sur les tarifs, on est sur...
1: Alors c'est 10 euros la soirée, donc spectacle et concert, et mm-hmm. un tarif réduit à 5 euros et gratuit pour les moins de 6 ans.
0: Ok. Et ensuite, donc, le 6 juin, on a la dernière escale avec, à 18h, un autre spectacle qui s'appelle « Quand la fontaine déborde » des encartonnés.
1: Oui, alors ici, c'est du théâtre de rue décalé. Donc, c'est un duo aussi. On est dans l'univers de la fontaine, mais c'est jamais la bonne fable. Donc, on est soit juste avant l'histoire, soit juste après. Parfois, ça dérape. Les fables sont détournées en humour et poésie. Et c'est proche, c'est assez cartoonesque, mm-hmm. en fait. Voilà. Donc, on va plutôt rigoler.
0: Un spectacle pour rire, on en a besoin, toujours. Et le soir, après, à 20h30, donc, le concert de La Mossa. On peut peut-être, avant d'en parler, écouter... je n'ai plus le titre, mais vous l'avez peut-être...
1: Alors, je vais mal le dire. C'est Canzone Courtiel.
0: Ah oui.

0: Canzone Rocurtielli. Je le prononce peut-être pas très bien, mais bon.
1: C'est du napolitain.
0: C'est du napolitain, et oui, en effet, puisque c'est un groupe donc, de quatre femmes, c'est ça, et qui chante dans plein de langues différentes, qui s'inspire aussi de musique traditionnelle. Ça peut être l'Italie, l'Occitanie, l'Espagne, ça peut être même la Suède. Et donc là, on est sur plutôt...
1: Donc polyphonie, musique du monde et percussion, en sachant que aujourd'hui la Mossa écrit et compose ses chansons. Donc au début du groupe, c'était plutôt des arrangements de musique traditionnelle existants, mais aujourd'hui voilà, c'est des compositions originales qui traitent de sujets de société, donc harcèlement de rue, accueil des migrants ou encore le bouleversement climatique, dans différentes langues. Donc voilà, les messages sont pas toujours saisis directement, mais voilà, il y a vraiment cet engagement aussi politique. C'est un groupe qui vient de la Drôme, donc voilà, elles sont pas très loin, mais elles tournent beaucoup, donc on a aussi la chance de les avoir en Ardèche bientôt. Il y a une recherche de trance dans leur musique, quelque chose qui monte avec les tambours, les percussions et les voix, qui est vraiment prenant et très beau.
0: Ouais, elles parlent des percussions comme étant leur cinquième voix. Quelque chose qui vraiment fait cœur avec elle.
1: Et elle parle aussi de tourbillon polyphonique.
0: C'est bien dit. et sur l'ensemble de ces spectacles, j'ai l'impression que l'art vient comme compléter une réflexion ou donne à réfléchir aussi, comme on voit avec la Mossa qui dénonce pas mal de choses. On a aussi... je vois compliquer son nom...
1: Mona
0: Guiba, qui dénonce aussi dans ses textes.
1: Tout à fait. Ben, je pense qu'on a un désir, comme je disais tout à l'heure, de œuvrer à notre endroit, voilà, pour faire société, et que l'art est un vecteur pour se rencontrer, pour amener de la poésie, pour faire réfléchir, et voilà.
0: Partager une passion, parce que vous partagez vos coups de cœur à travers ces escales, et vous partagez votre passion du coup avec le public.
1: Tout à fait.
0: Très bien. Et ben merci beaucoup en tout cas Marie.
1: Merci.
0: On arrive sur la fin de cette émission d'être venue donc nous parler de ce tiers-lieu, le vaisseau mère, et de ces escales qui auront lieu, donc je le rappelle, ce samedi 23 mai et le samedi 6 juin. Et donc nous on vous abandonne ici. Je vous invite à les rejoindre donc ce week-end. Et en attendant, sur Fréquence 7 à 13h, vous pouvez retrouver Sam Travail. À 15h, le Telex. À 16h, l'émission réalisée par Résonance, l'Imaginoire. À 17h, la rediffusion de cette onde curieuse. À 18h, en direct, Solidaire d'abord. À 19h, tu danses. À 20h, chez Tonton. Et à 21h, Hexagone Jazz. Nous, on se retrouve demain à la même heure pour parler du festival de théâtre et d'art de rue d'une cour à l'autre. Ciao.

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0: Bonjour. Bonjour Pierre-Yves.
1: Bonjour Michel, bonjour Sylvain.
0: Alors, c'est donc émission solidaire d'abord, émission qui nous est permise par Fréquence 7, différente et pas pareille. Merci Fréquence 7. Et donc aujourd'hui, on va parler de plusieurs sujets qui grattent un peu quand même. La conf avait appelé à une manif samedi à ouais. Saint-Péray ouais. par rapport à cette déviation qui ils ont fait plein de choses là, plein de travaux, rendu des terres agricoles fertiles complètement inutilisables hein, c'est ça. Et donc en fait ce projet est très ancien.
1: Ouais, c'est un projet des années 80 à peu près. C'est-à-dire que c'était l'époque où il fallait aller vite, circuler beaucoup, c'était pas du tout un problème. Donc ça fait partie de ce qu'on appelle le ring valentinois, c'est oui. le Tour de Valence. Et donc voilà, c'était un bout. Alors c'est à peu près 1,6 km de déviation qui vont être installés. Alors pour le moment, les travaux ont commencé, mais on est loin d'avoir terminé. Avec, alors pour le moment, la version n'est pas officielle, la possibilité de faire un nouveau pont qui relierait Saint-Péray avec en face. Alors, je ne sais pas trop où ça tombe en face, mais voilà quoi. En fait, c'est encore une fois, ça fait partie de ces travaux qu'on engage. Pour encore plus de circulation, encore plus de enfin on sait très bien qu'à partir du moment où on fait des routes, elles vont être empruntées. Oui. Et à un moment donné, ça questionne, et surtout que en Ardèche, les terres agricoles sont rares.
0: Ouais. Alors c'est un vieux projet, tu dis quasiment 50 ans en ouais. fait. Hein. Mmh. Et alors pourquoi il a tant tardé
1: il a été abandonné. Après, il est revenu comme souvent un peu ces grands projets, parce que déjà je pense qu'il faut trouver des financements, il faut trouver qui les mettre en œuvre et tout. Et là, en fait, ça a été remis. C'était un peu le bébé du dernier maire, enfin de l'avant-dernier, enfin pas le maire actuel, celui qui avait juste avant de Saint-Péray, qui voulait absolument que ce projet voie le jour. Et donc ils ont un peu accéléré là pour que, alors moi je connais pas toute l'histoire, apparemment il y a eu quand même pas mal en plus de rebondissements avec l'association Alter qui s'est opposée au projet, avec des c'est passé en justice, il y a eu des refus et de voilà. Donc apparemment tout n'est pas terminé non plus par rapport à la justice. Alors pareil, moi je sais pas trop. En tout cas, nous, notre position à la Confédération paysanne,
0: parce que tu es porte-parole de la
1: ouais,
0: conf,
1: hein, co-porte-parole. On est trois maintenant, ouais. Oui. Notre vision des choses, c'est de dire qu'aujourd'hui en Ardèche, pas qu'en Ardèche d'ailleurs, mais enfin en tout cas ici, pour nous, les terres agricoles, ça compte. En fait, c'est pas beaucoup en soi, mais c'est un peu comme la tablette de chocolat. C'est-à-dire qu'en fait, un carreau, c'est pas beaucoup, mais t'as vite mangé les 24 carreaux et après, il n'y a plus de tablette. Mmh. Donc, ces terres agricoles, c'est des super bonnes terres. Et pour nous, c'est aujourd'hui inadmissible de continuer à utiliser des terres. C'est vrai que hein, les surfaces en soi, c'est... Alors, en plus de ça, ce qui nous choque à nous, c'est que... La DDT, donc via la DDT, la préfecture, arrête pas de communiquer là-dessus, en disant qu'on est un département on a que 4% de terres arables dans le département et 24% de terres agricoles. Donc on a un territoire où il n'y a pas beaucoup de terres agricoles. Et on continue de manger à peu près l'équivalent de 6 exploitations agricoles par an, enfin à peu près 250 hectares. Oui. Donc c'est quand même énorme. Oui. Il faut arrêter l'hémorragie. Tout le monde communique là-dessus, tout le monde en a conscience, mais on continue à le faire. Alors, quand c'est pour des habitations, quand c'est pour du logement, bon, on peut commencer à comprendre qu'il y a certainement des façons de faire pour éviter, mais quand c'est pour construire des infrastructures, et qu'en plus ces infrastructures vont dans le sens de continuer à mettre en place... enfin à faire vivre ce modèle agricole, ce modèle de société ouais, qui circule dans tous les sens, on se dit que c'est peut-être le moment justement de penser autrement la mobilité.
0: Oui, oui,
1: même si c'est pas notre, on sort de l'agriculture.
0: Alors vous étiez pour cette manifestation donc de samedi, mais en fait il y a eu il y a eu quelque chose de très fort qui s'est passé, parce que ça fait 5 jours en gros que là-bas il y a eu des militants qui ont voulu s'opposer à ce chantier en fait.
1: Ah ben après moi nous en tout cas la Confédération paysanne, nous on appelait simplement la manifestation de samedi, et après en effet il y a eu d'autres actions qui ont eu lieu le jeudi, le vendredi par d'autres personnes. Alors, je sais même pas si c'était revendiqué, je pense pas. Et donc qui ont été arrêtés. Donc il y en a 8 qui sont, je crois, 8 ou 11, je ne sais plus en garde.
0: 8 qui se sont retrouvés au tribunal.
1: Ouais.
0: Voilà. Et donc c'était aujourd'hui à 14h à Valence.
1: Ouais, mais je crois qu'en fait maintenant ils ont été relâchés.
0: Ils ont été relâchés. Et donc il y aura un procès qui se passera début juillet.
1: Début juillet.
0: Voilà, début juillet.
1: Ouais,
0: ça je crois que c'est 5 ou 6, je ne sais plus exactement.
1: Ouais, bah après, ça a été. On voit que la répression, quand c'est pour des militants écologistes, elle est toujours très forte.
0: Ouais. Ben, ils n'y sont pas allés à moitié avec le dos de la cuillère, les flics, là, hein, parce que quand même, les gens se sont retrouvés.
1: La justice aussi, pas que des flics.
0: La justice. Ils se sont retrouvés en garde à vue, puis très vite, ils ont été déférés. Hein, donc, il y en a qui ont passé 3 jours en tôle, là. Ou 3 ou 4 jours en tôle.
1: Ouais.
0: Donc c'est un petit peu sévère le total quand même. Bah alors ils s'étaient suspendus au pont.
1: Il y en avait 2 qui s'étaient suspendus au pont Frédéric Mistral, le pont qui traverse l'autoroute, le jeudi matin je crois.
0: Ouais. Ils ont été délogés par l'armée, si j'ai bien compris.
1: Ouais.
0: Et donc, carrément. Et donc après, ils ont atterri en garde à vue. Et puis, il y a eu une manif pour essayer de les soutenir. Et là, il y a eu des gens qui se sont fait choper au passage. Et donc, au total, ils se sont retrouvés 8. Et la manif qui a eu lieu samedi,
1: Elle était apaisée apparemment. Il y avait à peu près 450 personnes. Donc là, ça s'est plutôt bien passé. C'était plutôt festif et familial. Hein. C'était l'objectif de cette manif. Nous, on n'appelait qu'à cette manif. Après, on ne porte aucun jugement sur les actions copains
0: ou
1: des pas copains d'ailleurs, mais enfin des autres, parce qu'en fait, chacun agit comme bon lui semble. En tout cas, nous, on porte pas de jugement là-dessus.
0: Alors, il y avait un petit peu ce que tu expliques. Là, dans les structures qui étaient à mettre en place ce week-end, il y avait un pont rail SNCF.
1: Alors en fait,
0: il y avait une urgence en fait pour eux.
1: Alors en fait, ce week-end-là, c'était la mise en place, en effet, d'un pont rail qui va passer. C'était une structure qui avait été construite à côté. Et qui allait être déplacé, c'est un truc qui fait 1500 tonnes. Pour installer ce fameux pont rail, il faut couper la circulation de la SNCF la circulation des trains. Pas que la SNCF, parce qu'en fait la SNCF qui gère le réseau français loue son réseau à des transporteurs qui font du fret. Donc en fait il y a des trains de plein de compagnies qui voyagent sur ce réseau là.
0: C'est complexe.
1: C'est complexe, et donc pour fermer la circulation, ça se fait pas comme ça en deux. Et donc apparemment, si j'ai bien compris, c'était soit ce week-end là, soit si c'était pas fait ce week-end là, s'ils avaient pas pu le faire ce week-end là, ou si ça avait pas été fait ce week-end là, ça reportait à beaucoup plus loin. Et c'est peut-être ce qui explique un peu les tensions qu'il y a pu avoir, peut-être.
0: Ouais. Alors il semblerait qu'a été utilisé beaucoup la vidéo, tu sais, reconnaissance spatiale, etc.
1: Ah ouais, ça, je sais pas.
0: Voilà. Et je crois que ça a vachement bien marché. Donc, je crois qu'il y a des gens qui se moquaient un peu. Parce que, donc, au tribunal, t'avais un gars qui était interviewé. C'était un peu du genre, vous êtes monsieur Dubois. Ah non, pardon. Non, c'était pas ça. Vous êtes monsieur Martin. Ah non, c'est pas. Non, c'est vous êtes monsieur Alexandre. Non. Et donc, voilà.
1: Parce que, en fait, c'est pas compris, ça.
0: Parce que, donc, en fait, la reconnaissance faciale a pas fonctionné du tout. Donc voilà, donc ils arrivaient pas à trouver vraiment l'identité des gens. Enfin bon, écoute, c'est ce qu'on m'a dit. Hein. Peut-être que je grossis, hein, parce que j'aime bien un peu grossir, tu vois. Alors bon.
1: Oui, en tout cas, tout ce qu'on note, c'est qu'en effet, ces actions là sont, alors c'est de la désobéissance civile, hein, c'est assumé. La répression est très forte, et on sent que. C'est pas la première fois. Il y avait déjà eu Sainte-Soline avant et tout. Ouais. Donc on sent qu'en effet, il y a une volonté, en tout cas, que ce genre d'événement n'ait pas lieu. Mmh. Après, moi, la question qui m'interroge, moi, derrière tout ça, mais là, je parle vraiment assez individuel, c'est qu'en fait, on est quand même dans une situation qui est compliqué. Enfin, moi, il y a des choses que j'arrive pas à comprendre. Moi, j'ai l'impression qu'en fait, chaque génération, elle a des défis à relever. Et chaque génération, les défis qu'elle a à relever sont souvent en lien avec ce qui s'est passé avant. En fait, c'est l'évolution. La génération de nos parents, le défi qu'ils avaient à relever, en tout cas qu'ils avaient envie de relever, c'était d'arrêter qu'il y ait des guerres en Europe. Et ils l'ont fait. C'est-à-dire qu'après, on peut critiquer la façon dont ça s'est fait, tout ce qu'on veut. Bon, ça, je veux bien, mais n'empêche qu'ils avaient cette. Moi, j'ai toujours entendu mes parents dire on veut plus qu'il y ait de guerre, parce que bon, ils avaient quand même eu 60 millions de morts à la guerre 39-40, un peu moins de 20 millions à celle d'avant. Ça fait du monde, hein, quand même, qui dégage. En guerre de 14, c'est 900 morts par jour, hein. En France, hein, rien qu'en France. Hein. Donc, je pense qu'aujourd'hui, on l'avalerait mal, cette pilule-là. Donc, ils ont fait ce travail. Ils ont réussi, cette génération-là, avec certainement des choses qui auraient pu être faites autrement, mais ils ont eu accord de faire ça. Aujourd'hui, notre génération, elle a quelque chose à faire, c'est un défi écologique. C'est-à-dire qu'en fait, on sait que on a toutes les données pour faire ça. On le sait, c'est comme ça. Il faut qu'on remplisse.
0: Il y a
1: un job à faire. On doit faire une transition écologique forte, qui va demander un changement de modèle de société. Mais nos parents ont fait la même chose. Ils ont changé leur modèle de société. On peut critiquer, peut-être, qu'il y a des trucs qu'ils n'ont pas fait, mais ils ont quand même changé de modèle de société. Donc, on est en train de nous dire que nous, on n'est pas capable de changer ce modèle de société. Je trouve ça violent, quand même.
0: Ouais.
1: C'est-à-dire qu'en fait, on est en train de dire à nos enfants, nos petits-enfants, après, on leur dira, bah, écoutez, nous, on n'a pas été foutus de changer le modèle de société. On n'a pas été foutu de répondre à ce défi écologique qui est fort, qu'on doit mettre en place, qui est compliqué. Alors, au niveau agricole, ça demande un travail de fou, un travail de malade. Et moi, je suis dégoûté parce que, on s'aperçoit que, non, c'est pas grave. On va pourrir des terres agricoles encore pour empêcher la souveraineté alimentaire. On va encore, on en parlera peut-être après, vouloir réintroduire des produits qu'il faut arrêter d'utiliser. Parce que simplement pour répondre à des besoins économiques. Donc, en fait, qu'est-ce qu'on est en train de montrer? On est en train de montrer que, on est incapable de relever ce défi, et moi je trouve ça vraiment désolant. Quoi.
0: Mais là, il y a quand même quelque chose par rapport à la démocratie qui fonctionne pas pareil, parce que d'un certain point de vue, les gens étaient vraiment mal de ces guerres dont tu parlais. Ouais. Ils ont pu donc être entendus sur ça, hein, ouais, par les gouvernants. Mais là, on sait tous qu'il y a un problème, ouais, écologique, et les gouvernants ne veulent pas l'entendre.
1: Oui, bien sûr. Ouais. Ouais. Donc, oui, mais après les gouvernants ne peuvent pas l'entendre, mais il y a aussi, enfin moi je suis désolé, il y a aussi des soutiens au gouvernement, c'est-à-dire qu'il y a des, il y a des, enfin nous dans le monde agricole, il y a des agriculteurs qui demandent la réautorisation des produits interdits pour pouvoir continuer leur activité, alors qu'ils pourraient demander en effet de changer le modèle agricole pour pouvoir ne plus utiliser les produits interdits, c'est-à-dire que c'est pas la même chose. Moi j'accuse pas celui qui utilise des produits parce qu'il est dans une situation économique qui fait que, mais au moins qu'ils disent clairement, moi j'aimerais bien qu'on arrête d'utiliser ces produits-là. Mais par contre, en effet, il faut changer tout le modèle. Alors en effet, c'est un gros job parce que ça demande, ça va pas faire que des heureux. Hein. Il y a tous ceux qui se gavent sur tous ces produits qui sont quand même,
0: Bon, là, on tourne autour du pot depuis un petit moment. C'est la loi du plomb 2.
1: C'est la loi du plomb 2.
0: Ouais, la loi du plomb 2. Alors, la loi du plomb 1, pour recontextualiser le truc, quand même, il y a eu, souvenez-vous, il y a un petit peu plus d'un an, hein, cette loi du plomb 1 qui est en chantier, qui se précise, puis il y a une pétition qui est signée. Plus de 2 millions de personnes qui signent cette pétition pour dire non aux néonicotinoïdes. Hein. Je vais doucement parce que c'est compliqué à prononcer. Donc là, on se retrouve avec des trucs du genre acétamipride. Celui-là, ça va, il y en a un autre, j'arrive pas à le prononcer, donc je m'y risquerai pas. Enfin voilà, ils ont des noms sympathiques, ces produits. Et en fait, c'est catastrophique, en fait, ces produits, justement pour un avenir ensemble. Je sais pas comment dire, pour un avenir agricole possible.
1: Surtout, ce qu'il faut toujours avoir en tête, c'est qu'un produit, il n'est pas interdit comme ça en deux-deux. C'est-à-dire qu'en général, quand un produit est interdit, c'est qu'il y a un gros parcours avant. Ouais. C'est-à-dire que, par exemple, on va prendre un autre exemple qu'un produit qui est interdit, mais que certains demandent la réautorisation, c'est le dimethoate, qui servait à traiter la mouche de la cerise. Et c'est vrai qu'avec l'arrivée de la Drosophile Suzuki sur les cerises, c'est beaucoup plus compliqué que ça ne l'était avant. Et l'interdiction de ce produit pose problème, il faut reconnaître. Mais ce produit, il a été interdit en 2016, après avoir eu un premier avis défavorable de l'ANSES en 1964. Donc 52 ans. pour l'interdire. Donc c'est pas du peut-être. C'est-à-dire qu'en fait, un cheminement pour interdire un produit, c'est complexe. C'est-à-dire qu'en fait, il faut prouver que le produit n'est pas bon, machin. C'est plus compliqué, apparemment, pour l'interdire que pour l'autoriser. Donc, à partir du moment où ce produit est interdit, c'est qu'il met en danger soit la santé des agriculteurs et des agricultrices, soit de nos outils de travail, c'est-à-dire la terre. Moi, je pense qu'à un moment donné, il faut avoir confiance à la science, et je rappelle quand même que Laurent Duplon, quand il est venu en Ardèche, là, il n'y a pas si longtemps que ça, il a dit qu'on ne pouvait pas s'appuyer que sur la science. C'est-à-dire qu'en fait, lui considère que la science, c'est presque une opinion pour lui. Non, la science, c'est pas une opinion. C'est, en plus, on sait que les scientifiques, pour se prononcer, ils prennent leur temps. Hein. C'est pas... En général, pour que ça fasse un consensus, ça prend des années et des années. Ils ont pas dit tout de suite, non, les produits chimiques, c'est interdit. Il a fallu qu'il y ait quand même beaucoup de travail derrière. Donc maintenant, il y a un consensus scientifique qui dit qu'en effet, les produits chimiques, il y a un gros risque pour la biodiversité. Je vais reciter quand même, j'aime bien le citer quand même, parce que qu'il nous manque aujourd'hui, le président de la République qu'on avait en 2002, qui avait dit au sommet de Johannesburg, faisons en sorte que le 21e siècle ne soit pas un crime de l'humanité contre le vivant. Donc, président de la République en 2002, c'était pas un extrême gauche, quoi, type. Lui, il dit ça. Même Michel Barnier, quand il arrive au Premier ministre, il dit, on a une dette économique, mais on a aussi une dette écologique. Donc, ils en ont conscience de ça. Enfin, je veux dire, soit ils le disent pas, soit ils le disent. S'ils le disent, c'est qu'ils le mettent sur la table. Donc, on le met sur la table, on le travaille. Donc, la loi Duplon, elle fait quoi? Elle empêche cette transition écologique. Je reviens à ce que je disais tout à l'heure. Elle nous empêche de faire se relever ce défi. Elle refuse de faire ce défi. En fait, elle fait de nous presque, j'ai envie de dire, des incapables. C'est-à-dire qu'on n'arrive pas à se dire, ben voilà, on va demander, on va faire quelque chose pour changer ça. Et en plus, le défi, il est relevable, quoi. On en a relevé d'autres.
0: C'est pas insurmontable. Mais alors, en plus, la première fois du loi du plomb 1, moi, je trouve qu'il y a quand même de la magouille dans l'air, parce que il y a 2 millions de gens qui pétitionnent. Il y a un grand témoin, ça passe au Conseil d'État, et puis finalement, ce qui est retoqué, c'est pas toute la loi Duplon 1, c'est une partie de la loi Duplon 1, parce que évidemment, dans la loi Duplon 1, il y avait quand même des choses, entre autres sur les grosses bassines.
1: Les bassines, sur les ICPE. Les ICPE, c'est la facilité. Enfin, c'est un peu compliqué à expliquer, mais c'est ça. En assouplissant cette règle des ICPE, ce sera plus facile d'installer des grosses structures. En fait, la loi Duplon, elle a, mais de toute façon, Duplon il le cache pas, puisqu'il considère que tous les agriculteurs qui gagnent moins de 25 000 euros par, enfin, qui font moins de 25 000 euros de chiffre d'affaires par an, c'est pas des agriculteurs. C'est-à-dire qu'ils considèrent qu'il y a que les gros c'est des entrepreneurs. Donc, en fait, il considère, lui, que voilà, il défend un modèle agricole qui est un modèle agricole industrialisé et qui tend à se développer avec tous les risques que ça comporte pour l'autonomie, parce que ces grosses exploitations, qui va les reprendre derrière? C'est qu'après, on est vraiment dans le modèle capitaliste.
0: Pour le coup, là, on change pas de modèle. Tu disais tout à l'heure sur la génération d'avant qui s'est posé des questions. Là, on se pose pas de questions.
1: Non, on continue le modèle parce qu'en fait, c'est un modèle qui fonctionne sur tous les plans. Enfin, je veux dire, qui fonctionne, sauf sur ce qui nous intéresse le plus, en tout cas pour notre avenir. C'est-à-dire alors sur le plan social, il y a aussi des choses à dire, mais enfin bon, c'est quelque chose qui se débat. Alors que l'écologie, c'est scientifique, c'est pas une opinion.
0: Non, mais là, lui, il parle effectivement d'opinion. C'est très grave. Alors après, maintenant il y a une loi du plomb 2 en plus. Donc il a voulu à tout prix. Et donc là, il veut réintroduire certains.
1: Oui, en fait, il veut
0: aller plus loin.
1: Oui, en fait, le principe de la loi du plomb, c'est de, enfin, l'envie, c'est de dire en fait de lever les contraintes du métier d'agriculteur, c'est-à-dire de permettre aux agriculteurs de faire un peu tout ce qu'ils veulent sans être contrôlés, étant le moins contrôlés possible, simplement en oubliant que encore une fois, dans tous les métiers, aujourd'hui, la transition écologique, elle est à la tête de tout le monde. C'est-à-dire qu'en fait, tout le monde ne le fait pas forcément bien, mais c'est dans tous les métiers, tout le monde, l'agriculture doit prendre sa part comme les autres, quoi. Voilà, c'est pas plus compliqué.
0: Alors, le Conseil d'État s'est opposé à nouveau, à la loi du plomb 2. Donc, moi, j'ai vu un truc de Polinis. Alors, je sais pas ce que tu penses de Polinis.
1: J'ai pas vu Polinis.
0: J'ai lu un truc là-dessus, où ils expliquent que, c'est une victoire parce que quand même, le Conseil Conseil d'État a arrêté du plomb, quoi.
1: Ouais. Mais bon, ça fait partie de voilà. Enfin, moi, ça me désole parce que en plus, ça a tendance à vachement diviser au sein du monde agricole. Et du coup, il y a maintenant vraiment deux positions vraiment très très différentes et d'un côté de ceux qui considèrent que la transition écologique il faut absolument la faire, c'est une nécessité, et puis d'autres qui disent que non c'est une contrainte, quoi, alors que c'est pas une contrainte, c'est une obligation, quoi.
0: Oui, ouais. il faut à tout prix changer le changer de braquet, on peut pas passer, voilà. Alors après il y a cette loi d'urgence agricole, on va en dire
1: alors demain. Moi je connais pas pour le moment, j'ai pas encore eu le temps de trop regarder là où elle nous mène. Elle va être débattue là fin mai début juin entre les deux assemblées, quoi, le Sénat et l'Assemblée nationale, ouais. Les deux chambres, cherchez le mot. Et voilà. Après, moi, je peux pas trop en parler parce que j'avoue que j'ai pas trop fouillé. Mais en fait, c'est la loi qui avait été proposée par Sébastien Lecornu au lendemain des manifestations de janvier. Où la FNSEA est arrivée avec 300 tracteurs sur les Champs-Élysées, là, ça a été très vite. Donc,
0: tout ça, c'était à la suite de la DNC, en fait. Hein.
1: Il y avait plusieurs causes. Oui, il y avait entre autres, enfin, il y avait eu la DNC qui était arrivée. Là aussi, il y avait des positions qui étaient différentes entre les syndicats.
0: Modulaires,
1: contagieuses. Mais il y avait aussi à l'époque le Mercosur. Qui était aussi sur le tapis.
0: Oui. Qui finalement est...
1: Qui est passé.
0: Comme d'habitude.
1: Ouais.
0: Donc, tout le monde a manifesté contre, mais voilà, c'est comme la loi retraite. Enfin bon, voilà, c'est pareil. Mmh. Alors, tu disais, toi, à un niveau plus personnel, tu as été quand même très, très impacté par la grêle, là, récemment.
1: Le fait local, on va dire. Oui, alors, moi, j'alerte par rapport à la grêle. Bon, le fait qu'on se prenne de la grêle sur la tête, c'est déjà arrivé, ça arrivera d'autres fois. C'est par contre, maintenant, ce qui se passe, c'est qu'en agriculture, on a mis en place un système d'assurantiel privé. C'est-à-dire qu'en fait, aujourd'hui, c'est le paysan qui s'assure lui-même, donc il faut qu'il aille voir un assureur, et 70% de sa cotisation va être pris en charge par la PAC, la politique agricole commune, et sur le deuxième pilier, c'est-à-dire sur le pilier agroécologique. Et en fait, ce qu'on a toujours défendu à la Confédération paysanne, c'est qu'en fait, ce système soit pas un assurantiel privé, mais que ce soit une cotisation qui soit généralisée, qui soit prise en compte par tout l'amont et l'aval de la production, c'est-à-dire ceux qui vendent des produits aux agriculteurs, et surtout l'agro-industrie et les grandes surfaces qui achètent des produits aux agriculteurs et qui les revendent. Pour nous, il nous semble qu'il devrait y avoir une cotisation, enfin une contribution de la part de tout le monde pour permettre aux agriculteurs qui sont impactés par le dérèglement climatique et les impacts, parce que là il y a la grêle, mais ça peut, des fois c'est pas que la grêle, ça peut être des inondations, des sécheresses, etc., que tout le monde puisse se garantir un revenu, au lieu encore une fois de mettre en concurrence avec ceux qui vont pouvoir s'assurer, ceux qui vont pas pouvoir s'assurer, ceux qui ont eu de la chance parce que le copain il a grêlé, il a pu vendre plus cher cette année là et tout. On aurait arrêté tout ça et tombé dans un système en fait de solidarité, et ça c'est quelque chose qu'on
0: parle du sujet qui... Voilà, on est sur l'indépendance, l'autonomie de l'exploitation.
1: Complètement, c'est qu'en partir du moment où nous on va subir de plein fouet tous les aléas climatiques, on peut pas se défendre tout seul par rapport à ça, quoi.
0: Alors il y a une grosse crise qui nous arrive aussi là, qui va arriver après la petite guerre à Trump. Hein, c'est qu'on va se retrouver à avoir l'an prochain. Là tu dis les stocks pour cette année à la fois au niveau du pétrole, mais aussi au niveau des engrais, parce que il va y avoir donc un gros souci.
1: On est dans la vision de notre autonomie alimentaire. C'est-à-dire qu'en fait, aujourd'hui, c'est arrivé il y a quelques années avec la guerre en Ukraine. On n'est pas concerné directement en fait par les décisions qui sont prises. Là, c'est pareil. Par contre, on va avoir les répercussions. Donc en fait, on est dans des systèmes qui sont pas du tout autonomes.
0: Ouais, parce que tu disais par exemple pour les engrais, ça peut être multiplié par 3.
1: Ça peut être multiplié par 2, par 3, par 4. Ouais, ça va dépendre. Évidemment du prix du coût, parce que les engrais c'est très énergivore.
0: Si on se retrouve avec des ça va complètement changer
1: la donne, tout à fait. Et puis en plus de toute façon encore une fois on est loin d'être là. Je vois pas comment après on peut parler de souveraineté alimentaire quand on est dans cette situation là, quoi.
0: Alors un tout petit mot sur la chambre, parce que quand même
1: je suis élu à la chambre, toujours
0: t'es élu à la chambre, c'est quand même une grande victoire soir de la conf. Ouais. Voilà, comment ça se passe?
1: Est-ce que nous, vous arrivez... ça se passe bien. Non, non. Enfin, le travail qu'on mène à la chambre, ça se passe bien. Alors moi, je fais pas partie du bureau parce qu'on a bien scindé ceux qui dirigent entre guillemets la chambre d'agriculture et ceux qui sont restés au syndicat. Par contre, moi, je suis resté au syndicat. Et ben, en tout cas, moi, on est tout content du travail qui est fait. Et le bureau se débrouille très bien. On voit que ça fonctionne. Bon, voilà, quoi. Non, non, ça se passe plutôt bien, ouais.
0: Et donc, avec les autorités,
1: on a toujours un peu des difficultés avec le département qui avait on sent bien que bah, ils soutiennent plus, enfin ils soutiennent ouvertement la FDSE à l'IGA, hein, ils vont au fait, les autres fois ils ont rencontré Laurent Duplomb sur des fermes.
0: Théoriquement ils sont pas aux manettes ces gens-là théoriquement.
1: Bah voilà, en fait nous ce qu'on dit c'est que bah nous en fait c'est le choix des paysans, nous on s'est pas imposé, donc ouais. À eux après de décider quelles considérations ils ont pour le choix des paysans. Les paysans le voient bien, hein, ils sont pas dupes, hein. Voilà, si eux en tout cas bah ils montrent clairement qu'ils défendent la Fédélégia, autrement ils vont à la fête la Fédélégia, ils nous parlent presque pas, enfin en tout cas la Confédération paysanne, je parle pas de la Chambre d'agriculture. Et du coup si c'est leur choix, c'est comme ça.
0: Alors, tout petit rappel, juste résumé, parce qu'on a fini. Donc, à Saint-Péret, le procès est reporté en juillet.
1: Tu sais, tu l'as dit tout à l'heure, 5 juillet.
0: Je l'ai dit tout à l'heure, mais voilà, c'était pour.
1: C'est très bien. Voilà, ceux qui veulent en tout cas soutenir ces militants-là, bah, ils peuvent venir le 5 juillet, quoi.
0: Voilà. À bientôt.
1: Merci.
0: Ciao.
1: Au revoir.
0: Merci beaucoup.

0: Salut à toi.
1: Salut à toi.
2: Le mardi à 20h, semaine impaire.
0: Salut à toi Joe.
3: Salut à toi Albert.
0: Salut à toi l'auditeur d'ici et...
1: D'ailleurs.
0: Salut à toi l'auditeur d'ici et...
4: D'ailleurs.
0: Et bien sûr, notre parrain Joe est là ce soir.
3: Bonjour.
0: Ça
3: à
0: va
3: tous.
0: Joe?
3: Oui, ça va, merci.
0: Bienvenue, 7ème saison de votre émission Ska Punk Rock Hardcore and More.
1: Mensuel avec diffusion tous les 15 jours.
0: Tous les 15 jours. Et ben on va continuer nous un peu d'être énervés parce que j'ai trouvé un groupe autrichien qui se prenne pour des Russes.
5: C'était terrible.
1: Je connaissais pas. Excellent.
3: Ouais,
1: excellent.
3: Et ben, les mecs ils se font de la gueule quoi, voilà. C'est voilà. Non mais bon voilà.
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0: 7, c'est pas pareil, hein. C'est différent, c'est comme un sanglier sur une trottinette électrique branchée en direct sur...
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0: Ah ouais.
1: Ouais, un sanglier sur une trottinette.

0: danse. Bienvenue dans le petit bal folk de Fréquence 7. Mario micro, platine et potentiomètre. Merci à Sylvain pour son soutien technique, précisément salvateur. Il est 19h du lundi 4 mai pour la diffusion de cet opus, du 18 mai pour la rediffusion et pour la relecture, et cela le jour et l'heure qui vous sied. Rendez-vous sur le site de Fréquence 7 qui s'accole d'un point net. Tu danses se cherche à sa place alphabétique dans la liste des émissions musicales. Notre petit bal improbable et décalé totalement d'aujourd'hui a deux parties. Autour de son entracte bancal, vous allez vous envoler. En première partie, rencontre avec le duo Tiené Simonin et Jean-Pierre Sarzier. Et puis, nous danserons sur la musique qu'ils font ensemble et sur d'autres, et qu'ils font avec d'autres musiciens. Après l'entracte, nous continuerons le bal plein d'énergie.
1: Eh bien, je suis Tiené Simonin, essentiellement accordéoniste, même si je joue d'autres choses. Et voilà, moi je viens de la musique traditionnelle auvergne, irlandaise aussi. Je fais du pas mal de bal folk depuis 2009-2010, on va dire. Voilà, musicien professionnel intermittent depuis 2014, voilà, pas mal de formations et notamment donc le duo avec Jean-Pierre depuis à peu près 3 ans maintenant.
2: Je suis Jean-Pierre Sarzier, je suis clarinettiste. Je viens du néo-trad complètement. J'ai joué dans ce qui était le premier groupe de néo-trad dans les années 90 qui s'appelait Dédale. Voilà, on a été, voilà, je jouais des claviers à l'époque, donc gros son de synthétiseur, etc. Puis petit à petit, j'ai recommencé à jouer de la clarinette, puis de la clarinette basse, et puis maintenant, je joue quasiment plus que des clarinettes. Voilà, je suis très improvisateur. C'est vraiment, il y a tout un pan. Enfin, d'un côté, il y a la musique trad pour moi, et d'un autre côté, il y a l'improvisation. Vraiment, c'est les deux pans de mon métier de musicien. Voilà, là, on vient de faire un bal folk. À l'initiative de ce bal folk, c'est un festival qui s'appelle Mike Mike à Colombières-sur-Orbe, pas très loin de Montpellier. C'est la programmatrice et sa fille Pascal et Colline Théron qui nous ont demandé de. Qui nous ont dit, mais ça serait vachement bien si vous jouiez tous les deux, vous voulez pas venir faire un bal au festival? Et on a dit, ok. Voilà. Et du coup, on a monté assez vite ce répertoire-là. Alors, c'est vraiment Tiené qui a été le moteur. C'est dérivé de son solo. Il a un bal solo. Voilà. Puis petit à petit, ça s'arrondit. On rajoute un peu des morceaux. Puis on a appris à se connaître petit à petit. Mais la première fois qu'on a joué, c'était vraiment. Ça s'est fait assez vite, quoi. Le fait de se découvrir. Puis ça marche bien. Et du coup, on continue, quoi. C'est pas un groupe avec. Il y a des groupes où les gens y réfléchissent, ils disent, ah, le public attend ça, alors on va faire ça, on se met là, on répète pendant des semaines, et puis après, une fois qu'on a le bon produit, alors nous c'est complètement. Ouais, c'est cool, on va jouer ensemble, ok. dans les premières répètes, la première fois on avait 4 heures de répète, et en 4 heures de répète il fallait monter le bal, il fallait avoir à peu près tout le répertoire, savoir où on allait. Du coup, il y a pas mal de choses qui sont basées sur l'impro. Et c'était un peu étonnant au début. Moi, j'ai l'habitude, quand j'ai un groupe, dans les groupes que j'ai, on sait ce qu'on va faire. Là, on connaît les morceaux. Et alors, ça commence à se fixer un peu à force de jouer. Mais dans l'idée, c'est ouvert. C'est-à-dire que des fois, il va y avoir une impro. Des fois, la structure, on va finir. À un moment, Tiené se dit, tiens, on pourrait faire ça. Il me dit rien, parce qu'on est en train de jouer. Donc, il fait... Puis moi je réagis, ou alors on se dit tous les deux au même moment, ah ouais, il faudrait faire un truc comme ça, et hop, on change tous les deux, et souvent ça match quand même. Et c'est ça qui est magique, quoi. Ah ouais, génial, trop bien. Puis la fois d'après, si on s'en souvient, si c'était assez bien, on s'en souvient et on le refait, et voilà, ça marche assez comme ça. On se découvre sur scène, en fait. Et du coup, on n'a pas ce truc-là de penser le truc et d'essayer de faire un produit bien normé et tout. Et les trucs qu'on découvre, c'est un côté magique un peu, puis on les garde comme ça. Et ça veut dire que C'est basé sur la liberté, en fait. Et moi, ça me va bien. Pour Tienny, ça avait l'air bien de plaire.
1: Oui, moi, c'est un peu exotique pour moi, tout ça. C'est vrai que j'ai... Donc, comme je disais, je viens de la musique traditionnelle. Donc, mon truc, c'est le thème, en fait. Je joue des mélodies. Mais après, j'ai une oreille depuis longtemps sur les musiques improvisées, le jazz. J'en écoute beaucoup, j'aime beaucoup ça. Après, jouer voilà, en improvisation avec autant de liberté, ça a été nouveau pour moi au moment où on s'est rencontrés avec Jean-Pierre. Alors, je sais pas comment ça s'est passé. Au début, il y avait bien des... C'était pas tout réussi, quoi. Et puis, au bout d'un moment, il y a des choses qui se mettent en place. Après, Jean-Pierre, il a vraiment cette... Il y a une assurance au niveau... rythmique, carrure, cadence, qui fait qu'on peut se reposer sur ses accompagnements, sur ses lignes de basse, et en fait ça marche toujours, quoi. On peut, une fois que le groove est là, que la ligne de basse, elle est posée, elle est bien claire pour les danseurs, les danseuses, on se pose par dessus et puis j'ai presque envie de dire que tout marche, mais voilà. Puis après, à force, c'est ce qu'on disait tout à l'heure, à force d'improviser aussi, c'est en forgeant qu'on devient forgeron. Donc plus j'improvise et plus je suis satisfait de mes improvisations. Mais au début, ouais, c'était compliqué. Mais oui, à force de jouer ensemble, ça commence à être super chouette.
2: L'improvisation, quelque part, pour moi, c'est la sécurité absolue. C'est que si on a prévu quelque chose et qu'on ne le fait pas parce qu'on se trompe et tout, merde, j'ai pas fait ce qui est prévu, ça va pas. C'est alors que si on improvise, c'est quand il y a besoin. De toute façon, en musique, si on ressent le besoin de faire quelque chose et qu'on est en capacité de le faire, parce que ça, c'est pas toujours gagné, si on a envie de faire ça, c'est que c'est ça qu'il faut faire. Et en général, on est des êtres humains, on est foutu pareil, on pense un peu pareil, enfin, sur la musique, on en a marre des trucs au même moment. Si on joue hyper fort, contrasté, c'est jouer pas fort. Enfin, c'est vachement prosaïque, en fait, c'est très simple. Après, oui, il y a l'exécution, il y a les carrures, les trucs comme ça. Alors, moi, je suis clarinettiste, mais je suis très bassiste, en fait, je joue de la clarinette basse. Je suis habitué, je peux être vraiment l'ossature d'un morceau. Comme un bassiste, quoi. Ouais. Et du coup, c'est vrai qu'on peut se poser sur ce que je fais. Je suis en place, je me trompe pas trop souvent.
3: Tu fais du jazz aussi, que tu as fait ?
2: Alors, je travaille beaucoup l'improvisation. Je suis un improvisateur, c'est mon boulot. Mais je fais pas de jazz. Enfin, je dis ça, je viens d'enregistrer un album de jazz dans un des studios parisiens où il y a toutes les stars qui jouent. Mais bon, c'était spécial et moi, pour les jazzman, enfin, j'ai demandé à des gens qui faisaient du jazz, qui étaient des vrais musiciens de jazz, je leur ai dit, mais comment je me situe, moi, improvisateur, par rapport aux musiciens de jazz? J'ai demandé ça à un gars qui s'appelle Yves Perrin, qui est un super guitariste de jazz. Il m'a dit, tu sais, JP, le jazz, c'est un langage. Ça voulait tout dire. Toi, tu le parles pas. Mais c'est pas grave, j'adore jouer avec toi. Il m'a dit, j'adore jouer avec toi, mais... Non, si tu veux faire du jazz, faut que tu écoutes Wes Montgomery, que tu écoutes les trucs, que tu écoutes les thèmes, comment cette musique-là s'est construite. Le jazz, c'est un truc américain qui a toute une histoire. Et du coup, il y a des façons de jouer, il y a dans les thèmes, il y a des façons de construire les mélodies qui sont pas les miennes. Moi, je viens pas de cet univers-là, quoi. Moi, j'ai fait du classique quand j'étais petit, j'ai fait beaucoup, beaucoup de musique trad. J'étais beaucoup improvisateur, mais avec mon son, avec ma façon de faire... Et j'ai jamais... Enfin, ça aurait été un gros boulot de chercher à copier les phrasés des jazzmen et tout, mais je ne l'ai jamais fait. Alors, j'ai pris des cours de jazz. On m'a appris comment ça marchait. Comment ça marchait la musique, en fait, l'harmonie. Et puis après, j'ai fait ma sauce, j'ai fait ma façon d'improviser. Donc, je suis un improvisateur, mais je ne suis pas un jazzman, clairement.
3: Pour autre chose, qu'est-ce qu'on a dansé ?
2: Oh, c'est du bal folk européen. Valse scottish, mazurka, circassien chapeloise, enfin du bal folk normal. Oui, c'est ça, avec un peu de breton, un peu d'Auvergne.
3: Et t'as joué deux accordéons ?
1: Ah oui, alors dans le duo, ouais, effectivement, j'ai deux accordéons chromatiques. Il y en a un, c'est vraiment un accordéon tout à fait classique. Voilà, un accordéon Cavagnolo. C'est le même modèle que Marcel Azola, voilà, pour la petite histoire. Le Vedette 5, ouais, il s'appelle. Et l'autre, alors ça, c'est un instrument qui a été fabriqué par Tania Rudkowski, qui est dans le Puy-de-Dôme. Et alors je l'ai fait customiser. En plus, j'ai changé la main gauche. C'est un système perso. J'étais pas mal marqué par la musique de Thomas Restoin dans le duo TTC. Lui, il utilisait c'est un peu technique, mais un accordéon chromatique unisonore. Donc c'est le même son quand on tire et quand on pousse, mais avec des accords neutres à la main gauche, qui font vraiment penser plutôt au diato, quoi, dans les couleurs en tout cas. Et ce qui va très très bien pour la musique modale, les musiques à bourdon. Et donc à la suite de ça, voilà, je crois que j'ai croisé sur un stand un accordéon. C'était Bernard Lauffet, je crois, qui avait fabriqué ça, avec juste deux rangs, une rangée de basse et une rangée d'accords neutres. J'ai essayé, j'ai trouvé ça hyper bien. Je me suis dit, mais il faudrait aller un petit peu plus loin, quoi. Plus de basse, un peu plus d'accords neutres pour pouvoir faire des choses enrichies. Enfin, pardon, c'est encore technique, des majeurs 7, des mineurs 7. Et... Bref, donc je me suis inventé mon plan de clavier et j'ai proposé ça à Tania Rudkowski. Elle m'a dit, OK, on va le faire. On va l'envoyer en Italie et ils vont refaire toutes les mécas. Et voilà. Donc je crois que j'ai eu cet accordéon-là, ce modèle-là, autour de 2014-2015, voilà, quelque chose comme ça. Il y a eu quelques petites semaines d'adaptation parce que le système était quand même, voilà, un petit peu différent, mais oui je l'utilise beaucoup en bal folk, cet accordéon. Au départ, je l'avais commandé plutôt pour la musique irlandaise, mais il se trouve que voilà, ça marche assez bien pour le folk, quoi, d'une façon générale. Et ils ont des sons différents aussi. Ce petit accordéon de Tania Rudkowski, ce petit chroma en bois, il a vraiment je dis souvent un son de diato pour aller vite, mais il a un son très folk, mais que j'aime beaucoup. Mais c'est deux accordéons complémentaires.
2: On a un truc en commun avec Tiené, c'est que on fait faire des choses à nos instruments pour lesquels ils n'ont pas été conçus. C'est-à-dire que Tiené, il joue du chroma, et des fois, quand il joue une bourrée qui normalement se joue au diato, si on ferme les yeux, on a l'impression que c'est un diato. Il fait ça, et je crois que c'est un peu le seul qui fait ça au chroma. Non, il y a des gens qui font de la musique irlandaise où ils ont un gros chromatique avec des touches partout, et les mecs, si on écoute, on a l'impression qu'ils ont un do dièse ré, vraiment le petit diato de musique irlandaise, et ils jouent exactement pareil, ils ont reproduit toutes les techniques et tout, et même le son. Et c'est vrai que Tiené, il est vachement dans cette recherche-là. Et il a cet instrument-là, il veut sonner auvergnat, ça sonne auvergnat, il veut sonner irlandais, ça sonne irlandais. Et moi, j'ai fait la même recherche avec les clarinettes, c'est-à-dire que quand j'ai ma clarinette basse, je veux que ça sonne comme une contrebasse ou comme une basse électrique. Je fais les mêmes lignes, j'ai le slap, j'ai des choses comme ça. Et quand je suis à la petite clarinette, je vais essayer d'ornementer comme une cornemuse irlandaise quand on joue des morceaux irlandais. Mais parce que je suis allé voir des gens qui faisaient ça, qui jouaient de la cornemuse. Puis j'ai regardé, ils m'ont expliqué. Et du coup, ma clarinette, elle finit par avoir un son de cornemuse. Un peu, quoi. Alors, ça ne sera jamais complètement, mais c'est la recherche. Et en fait, on s'est aperçu que c'était assez parallèle, en fait, nos démarches de faire ces choses-là, d'aller vers ma clarinette, je veux qu'elle sonne comme une cornemuse, comme une flûte traversière, et ma clarinette basse comme une basse électrique. Et du coup, parce que tous les gens qui font en clarinette, le niveau, il est monstrueux en classique. Les gens y jouent. Et chercher à imiter les gens qui jouent de la clarinette, comment on doit jouer de la clarinette, c'est mort. Je veux dire, c'est même pas la peine. Ils sont trop forts. Et puis, il y en a plein. Alors que chercher à jouer de la clarinette basse comme une basse électrique, il y a moi et mes disciples. Je dois en avoir 3-4. Et voilà, moi, c'est ma façon de concevoir mon instrument. Et je pense que Tiené, il est assez dans cette recherche-là aussi, par rapport au chroma. Donc c'était... Voilà, je trouve ça assez bien qu'on se soit trouvé finalement.
0: On attaque Bille en tête avec une bourrée, la bourrée rôdeuse mourée, par le duo Tiené, Simonin et Jean-Pierre Sarzier.

Jean-Pierre a parlé de Dédale. En voici un morceau. C'est ainsi, c'est le titre. C'est un rondeau.

C'est la fête des danses qui réchauffent par le groupe Rosa Combo, la fille amoureuse. C'est une valse.

0: Vous êtes trop bien dans le petit bal folk de Fréquence 7. C'était l'entracte, mais vous avez pu danser. Le titre, There Will Never Be Another You, et c'est par Matthew Shipp. Oui. À suivre une autre danse d'un bal folk, cette fois-ci un peu plus traditionnel, par les balbelettes, le cercle des trois commères, hein, tous en cercle.
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1: Je suis presque désolée, mais j'adore les branles de Noirmoutier. En voilà un par le duo Rodriguez-Francescini.

Le petit bal improbable mais folk de fréquence 7 est terminé. Vous avez bien dansé, j'en suis fort aise. N'oubliez pas, pour ne me point maudire demain, de boire de l'eau en abondance maintenant pour dissoudre les germes de courbature. La prochaine session trad du Sud Ardèche, c'est demain mardi 5 mai à 20h au pas de côté à Mercué. Venez donc sans façon jouer, chanter, taper du pied et danser. Si vous écoutez la rediffusion, alors rendez-vous le premier mardi de juin, même heure, même endroit, 20h au pas de côté à Mercué. Pour connaître les dates et lieux des prochains bals, stages et ateliers, ici ou plus loin, rendez-vous à l'onglet calendrier du site Agenda Trad et sélectionnez la zone que vous voulez. Pour envoyer vos suggestions et questions, l'adresse courriel de l'émission est tudance@frequence7.net. Bon appétit à toutes et à tous et à bientôt.

0: recette.
1: C'est pas pareil, c'est comme les palourdes de l'Ardèche à l'escabèche.
2: Oh, boudion, à l'escabèche.

0: Allez, 20h à l'écoute de Fréquence 7, après ce petit bal folk, direction l'Afrique avec Chez Tonton.
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0: Bonjour à vous ou bonsoir à vous depuis les débuts de cette émission, que ce soit le jour ou le soir. Je vous souhaite qu'il soit bon, vous l'aurez compris. Et si vous êtes des habitués de mon établissement, eh bien vous le savez, grâce à la magie de la bande FM ou des internets mondiaux, vous pouvez venir vous installer chez Tonton à n'importe quelle heure de la journée ou de la nuit. Ça ne va durer qu'une petite heure comme d'habitude, mais si plaisir vous y trouver. Rappelez-vous que cette émission est non seulement diffusée et rediffusée sur une douzaine de radios associatives disséminées un peu partout en France et même en Belgique, mais qu'elle est également accessible sur les plateformes de streaming et de podcast. Pour rappel, si vous ne connaissez pas les coutumes de la maison, si le hasard vous a poussé à franchir les portes de mon maquis virtuel, vous entrez ici dans mon fantasme. Les pieds bien enfoncés dans le sable et la tête caressée par les vents venus de l'océan, des odeurs de cuisine par-ci, des effluves de boissons fruitées par-là et bien sûr des gros sons. Je suis l'heureux patron de ce petit paradis dédié à la bonne vie et aux belles rencontres, au partage de musique et de fluides en tout genre. Je vous prie de ne pas vous installer trop confortablement, car si je réussis dans la mission de l'émission, vous finirez de toutes les façons sur le dance floor.
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0: S'il est une habitude que je n'ai pas envie de perdre, c'est de passer cette heure dans le studio de Radio Méga, au cœur de cette bonne vieille ville de Valence, en compagnie de celui qui est bien plus, oui, bien plus que l'homme outil infaillible par essence, que toutes les radios du monde devraient s'arracher. Son talent d'homme le dispute à sa bonté d'âme, et si vous pensez que j'exagère, eh bien venez coller votre nez et vos oreilles à la magnifique nouvelle devanture du studio. C'est Raph qui assure comme toujours la technique et l'habillage sonore de cette émission. Bonjour mon Rafou.
2: Salut mon Amaury, je suis flatté. Hein.
0: Heureusement, ce que je me dis souvent, c'est heureusement que tu es taillé pour l'aventure, pour le coup, parce qu'on va encore déambuler vers tous les azimuts de l'immense continent africain, en prenant soin pour cette nouvelle édition de célébrer des pays trop peu représentés chez Tonton et des collaborations entre artistes de différentes nationalités. Si on entend parfois que l'Afrique est ouverte à tous les vents, c'est qu'il nous arrive d'oublier qu'elle est à l'origine de la plupart d'entre eux. Il me semble que c'est le cas dans beaucoup de domaines de la vie et dans la musique en particulier.
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0: C'est une autre des rares habitudes de chez Tonton, celle de nommer chaque édition de mon émission d'après le titre d'un morceau programmé. Aujourd'hui, c'est une fameuse expression que la modernité a désormais débarrassée de son point d'interrogation qui l'accompagnait le plus souvent. Plus de doute aujourd'hui, tu connais. Mais j'ai quand même quelques doutes sur le fait que vous connaissiez ce morceau signé Nakumbe, artiste venu du Gabon et un des représentants actuels de cette branche locale de l'afropop, l'Ikoku vibe dérivé moderne du rythme traditionnel appelé Ikoku. C'est le deuxième représentant seulement venu du Gabon à intervenir chez Tonton en 3 saisons d'émission et c'était une des bonnes raisons de lancer cette nouvelle édition avec ce titre « Tu connais ».

Comme le dit l'expression consacrée, quand on s'adonne aux grands écarts, je vous prie maintenant de vous rendre dans une autre salle pour découvrir une toute autre ambiance. Après la légèreté assumée des histoires de cœur de Nakumbé, j'ai le plaisir d'accueillir l'artiste et activiste Sarah Algan, grande figure de l'autoproclamée République du Somaliland, petit territoire de la Corne de l'Afrique dont l'existence n'est pas reconnue par l'ensemble de la communauté internationale. C'est à la frontière de Djibouti, de l'Éthiopie et évidemment de la Somalie que le Somaliland s'est créé. Il a déclaré son indépendance en 91, il a proclamé sa constitution en 2000 sans obtenir cette fameuse reconnaissance. Algan, c'est le surnom de Sarah, il signifie en Somalie combattante. C'est beaucoup dire de son parcours de résistance et de soutien au combat pour l'autodétermination de son peuple. Elle s'est exilée en France dans les années 90 et elle est retournée depuis vivre dans sa ville natale, Hargeisa, capitale du pays. Avant ça, elle a créé son groupe avec des musiciens français et elle tourne depuis très largement pour diffuser sa musique et parler de sa cause. Son dernier album, Ido Dar, traduit du somali par Préserver la culture, est sorti en 2024 sur le label Danaya Music. Dans ce maquis normalement très électro, il y a des exceptions qui méritent évidemment le détour pour la forme et pour le fond. On va écouter ici un morceau purement instrumental entre rock et musique trad intitulé Sharaf qui ouvre son album.

0: Mon cher Raph a eu le bon goût de me corriger hors antenne. Effectivement, j'annonçais ça comme un morceau purement instrumental, au sens où il n'y a que des instruments et pas des machines. Mais évidemment, c'était la voix de Sarah Algan qu'on a entendue, donc j'ai expié pendant ce morceau pour satisfaire les exigences de mon directeur technique.
1: Et on a passé un bon moment. Hein.
0: Mais on a passé un bon moment malgré tout. Finalement, j'ai pris beaucoup de plaisir dans cette expiation, ce qui en dit sûrement long sur l'état de ma personnalité en ce moment. On va enchaîner, Raph, si ça te va.
1: Enchaînons.
0: Alors, en tout cas, moi, j'espère que vous avez apprécié autant la salle que l'ambiance, parce qu'on va immédiatement repartir ensemble sur ce mouvement dit de grand écart, hein, pour lequel Raph m'a grimpé sur mes jambes tout à l'heure pour bien tester mon niveau de souplesse. On va rebasculer dans le monde merveilleux des musiques électro panafricaines ouvertes sur le monde. Alors, après le Gabon et le Somaliland, il est temps de prendre d'autres directions, d'enchaîner avec plusieurs morceaux dits de collaboration entre des artistes de différents pays, d'Afrique ou d'ailleurs, et c'est la Tanzanie qui va être le trait d'union des deux prochains. J'ai le plaisir, durant cette émission, d'accueillir à deux reprises des représentants très différents du Japon, et on va commencer avec Kodo, troupe plutôt ancienne et mondialement reconnue apparemment de tambour taiko que j'ai découvert pour l'occasion, qui est à l'origine de compilations conviant des artistes de nombreux pays. Et ici, c'est le producteur de Singeli tanzanien Bamba Pana et la rappeuse ougandaise d'origine kenyane MC Yala qui collabore avec la formation japonaise à l'occasion d'une compile qui est parue en 2021 chez Pitch and Sync intitulé Together Part 2. Deux artistes reliés également par le fameux label électro underground Niégué Niégué, qui a évidemment, vous le savez, sa table réservée dans mon maquis. Le titre s'intitule Olympiaku, il est étonnant et détonnant et il permet de garder le rythme pour la suite de cette émission.

Après cette collaboration inattendue et explosive entre Japon, Ouganda et Tanzanie notamment, avec cette nouvelle petite perle trouvée dans les torrents troubles de la mondialisation, eh ben on va lever le pied sur les BPM et retourner vers la Tanzanie. C'est Diamond Platnumz, blaze plutôt bling bling pour ce rappeur de Bongo Flava, dérivé local du hip-hop, qui pointe ici encore une fois la direction vers le sud pour ce titre Sasampa, sorti en 2025 chez Warner Music South Africa et Ziki Media. Il a monté une équipe d'artistes sud-africains plutôt orientés vers l'amapiano. Ça s'entend dans la production ciné Uncool MC et X-Duppy, accompagné par Focalistic et Silas Africa au chant. Une petite dose d'amapiano hybridée avec différentes langues et courants de hip-hop. C'est comme ça qu'on va s'installer un petit moment à l'extrémité méridionale de l'immense continent.

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C'était ça sent pas du Tanzanien Diamond Platnumz et son crew sud-africain. On va enchaîner avec la scène hybride et transfrontalière à cette extrémité du continent. C'est en terre zoulou que cet artiste pluriel est né au début des années 90 avec le statut de princesse, rien de moins. Chez Tonton, on n'a pas trop l'habitude d'accueillir des personnalités au sang bleu, mais on changera rien à nos habitudes pour la grande Toya Deladzi, la Toya Nontokozo Buteledzi de son vrai nom. Elle est chanteuse, danseuse, productrice, musicienne. Elle m'avait tapé dans l'œil il y a quelques années, autant par son style musical que par son style visuel. Vous pouvez d'ailleurs retrouver un de ses titres, Funani, dans une de mes premières émissions. Elle présente son genre musical comme de l'afro-rave, mélange de différents courants électro, de pop, de hip-hop et de phrasé zoulou. Pour ce morceau de 2023 intitulé Koba, elle qui est installée à Londres reconnecte avec la scène électro sud-africaine avec ce producteur de Kwaito et de hip-hop DJ Clio qui assure le remix de son titre. Si vous voulez connaître un peu plus de Toya Deladzi, je vous invite d'ailleurs également à écouter une de mes dernières sélectas dédiées à l'Afrique du Sud. À bon entendeur.

remixé par DJ Cléo, deux artistes contemporains reliés entre autres par leur nationalité. On va basculer maintenant sur une collaboration entre différents pays, mais aussi entre différentes esthétiques musicales et même différentes époques. On va traverser l'immensité africaine du sud au nord cette fois pour atterrir dans les années 70 avec ceux qu'on surnommait les Rolling Stones de l'Afrique, les Marocains de Nas El Hall. Héros en leur temps du Giwani, mélange de poésie, de chants engagés et de rythme gdawa. En 2017, une série de leurs morceaux a été remixée par l'immense producteur tunisien Sofiane Ben Youssef, aka Amar 808. Je crois bien, d'après un rapide calcul, et Raph confirme qu'il est l'artiste le plus programmé dans mon maquis. C'est un de mes chouchous, et on y reviendra, et vous comprendrez peut-être mieux pourquoi, en découvrant cette nouvelle pépite Mbakakhir. Les chants et les mélodies du groupe mythique, mais trop méconnu en Europe, Nas El Hall, soutenu par les basses profondes et les boucles rythmiques du phénomène Amar 808.

C'est le remix Bass Music de Nas El Al par Amar 808 et comme le veut notre habitude, on va basculer sans plus d'égard vers un autre pays et un style musical.

0: complètement différent. Celui-ci vient également de la rue, comme beaucoup d'autres musiques jouées chez Tonton, mais il est pour le coup un pur produit de la modernité. C'est sur les réseaux sociaux que le Crossbeat a enflammé les banlieues de Lagos avant de s'étendre bien plus loin. En gros, des producteurs autodidactes se sont amusés à accélérer les BPM de leur prod et à y ajouter des samples de voix souvent humoristiques. Le cruise beat, qu'on pourrait traduire dans ce contexte par beat marrant, compte des stars au Nigeria et parmi elles, DJ Ike Mule. Il est accompagné ici par d'autres artistes, Slim Case, Cash Coming, Q-Dot, pour un autre remix du titre Oblé paru en 2024. Alors c'est en à peine 3 minutes de crossbeat nigérian qu'on va pouvoir se permettre de découvrir le genre avant de basculer vers une série d'autres productions transfrontalières pour finir cette nouvelle édition de l'émission chez Tonton intitulée Tu connais.
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Allez, après cette parenthèse de crossbeat nigérian avec DJ Ike Moulé, on va reprendre le cours de cette émission majoritairement consacrée à des collaborations transnationales. Pour celle qui va suivre, c'est un nouveau remix que je vous propose, celui d'un titre de 2016 du Condi Band, duo composé du compositeur californien Chief Boima, originaire d'ailleurs de Sierra Leone, lui aussi comme ce maître de la sansa locale, Sori Condi, vieux musicien et chanteur aveugle qui connaît une nouvelle jeunesse grâce à cette collab inédite. Le titre en question s'intitule Bele Wala et il a été remixé par un DJ de haut vol et plutôt très coté dans le monde de l'électro international. Il est déjà passé une fois par mon maquis, c'est Bodhisattva, de son nom de scène Armani Kombot Nagemon dans le civil. Ce petit-fils d'ambassadeur est apparemment né et a grandi avec une cuillère d'argent dans la bouche, ce qui ne l'empêche pas d'aimer plonger ses mains expertes dans les traditions musicales des ancêtres pour les brancher avec les nouvelles énergies et technologies. C'est parti pour un nouveau voyage entre les mondes, entre les cultures et les époques avec Condi Band et Bodhisattva.

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1: Belle et voilà du Condi Band revisité par Bodhisattva. Vous êtes toujours bien installé dans mon maquis électro virtuel pour la dernière partie de cette émission. Nous allons ouvrir de nouvelles lignes aériennes entre les continents, évidemment sans empreinte carbone dans l'atmosphère, mais je l'espère au moins avec une vraie empreinte dans vos oreilles et même dans vos cœurs. Retour en Afrique du Sud avec une artiste dont j'aime beaucoup l'énergie, auteur, chanteuse et poétesse, elle s'appelle Boussiswa et elle navigue entre différentes sphères musicales. Pour preuve, cette collaboration de 2025 avec le duo allemand Am sur un EP de 4 titres, une bascule claire vers la dance music pour la grande Boussiswa avec son chant en Xhosa et en anglais, son flow caractéristique et encore une fois son énergie, un vrai petit banger de soirée que ce titre intitulé Fa Na Fa.

Une collaboration entre le sud de l'Afrique et le nord de l'Europe, c'était Boussiswa et Am. Place maintenant à un duo franco-congolais qui a très certainement sa place dans le Big Five Afro de mon cœur, avec le Amar 808 susnommé, l'éternel et indéfinissable Pongo, le belgo-congolais Baloji, mais aussi la DJ ivoirienne Asna. Un peu de name dropping, je me le permets pas souvent, mais vous les aurez reconnus si vous êtes des habitués de mon établissement. Il s'agit ici de Tchégué, évidemment, qui revient à toutes les émissions puisqu'elle est partie prenante de notre générique, composé par Raph, je rappelle. Et Tchégué, c'est une figure majeure afro-punk, si tant est que ça veuille vraiment dire quelque chose, mais ils sont tellement difficiles à définir par ailleurs. Alors afro, c'est sûr, dans l'esprit, la musique et l'énergie, et punk également, selon les mêmes critères. Il suffit de laisser défiler leur courte discographie, composée depuis une dizaine d'années d'une petite poignée d'EP et de singles, qui partagent tous les mêmes caractéristiques, compactes, puissants et cathartiques. Avec Tchégué, on ne fait pas les comptes en termes de quantité, mais de qualité et surtout d'efficacité. Un petit conseil, vous choisissez un de leurs titres au hasard et vous le jouez dans une soirée, vous verrez le résultat. Je vous laisse découvrir leur dernier single, je crois qu'on aurait dit tube dans les années 90. Ça date de juin 2025 et il est sorti chez Animal 63. Il s'appelle Moto.

C'était Moto par Tchégué pour poursuivre cette émission largement teintée par des collaborations transnationales et même intercontinentales. Je vous avais parlé de l'irruption du Japon tout à l'heure pour le troisième morceau. Et ben, on va conclure cette édition avec un nouvel artiste qui s'invite dans la galaxie afro-électro. Il se dénomme Scotch Rolex, du nom d'un célèbre sandwich vendu en Ouganda. Il est installé à Berlin, le DJ japonais qui collabore ici avec une autre musicienne qui a trouvé le meilleur accueil chez le label ougandais Niégué Niégué, plaque tournante de l'électro-underground panafricain. Elle s'appelle Katou Diosis et elle aussi navigue entre Allemagne et Ouganda. Elle a participé à la création du collectif Dope Gal qui permet à des artistes féminines de collaborer. DJ, productrice et rappeuse à l'occasion, c'est donc Katou Diosis qui collabore ici avec Scotch Rolex pour ce morceau Don Dada, paru début 2026.

0: trois voix féminines fortes, trois grandes artistes indépendantes et puissantes dans leur art et leur démarche pour conclure cette nouvelle édition de l'émission intitulée Tu connais. C'était Katou Diosis à l'instant, juste après Fatih Si Savané de Tchégué et la sud-africaine Boussiswa. Ouganda, Congo, Afrique du Sud, ces trois pays comme les autres se sont connectés bien au-delà de leurs frontières avec d'autres artistes et structures, et c'est ça le monde qu'on appelle de nos voeux chez Tonton. C'est cette petite émission hébergée tout autant par des radios associatives locales que par des grosses plateformes transnationales de streaming qui a pour vocation et pour envie de participer très modestement à diffuser les puissantes énergies créatrices venues de près ou de loin du continent africain. Un grand merci toujours renouvelé à Radio Méga et à Raph Terribilé qui sont à l'origine de ce programme. On se retrouve en virtuel sur les ondes ou en physique sur les dance floors. Pour cela, n'hésitez pas à suivre les actualités de chez Tonton. Ciao.
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The Tricks, une composition de Champion Jack Dupuis, enregistrée pour les disques Vogue le 23 avril 1968. En avril de cette année-là, eut lieu l'assassinat du pasteur Martin Luther King. Champion Jack Dupuis lui fit une chanson que l'on écoute maintenant, Death of Luther King.

Take Me Back, Baby. Le guitariste qui accompagne Champion Jack Dupré n'est autre que Mickey Baker. On écoute maintenant le morceau Early in the Morning.

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1: I had a dream, comme le disait le pasteur Martin Luther King. On écoute maintenant une composition fraîchement réalisée pour cette session, Going to Paris.

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2: Cher public, chers camarades, chers potos. Le titre de la chanson qui démarre actuellement est également le titre de l'album dont elle est tirée. Je me suis aperçu un beau matin, à l'aube de mon 5e disque, que jamais, je dis bien jamais, je n'avais été l'auteur d'un titre éponyme. C'est maintenant chose faite, car cette chanson, cet album et tout ce taf fourni pour vous proposer chaque fois des disques et des concerts au top, croyez-moi,

figure de Bouddha. Pas ça,

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